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Je me rappelle ce soir de février. Il faisait très froid dehors. J'étais arrivée un peu en retard à cause de la circulation sur le boulevard Saint-Marcel. J'avais mis ma robe rose et bleue, une de mes préférées. C'était un soir quotidien, parmi tant d'autres soirs et pourtant...

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2: Sa détention en Israël. Reportage ensuite à Cuba. Entre peur et incrédulité pour les habitants de la Havane alors que les pressions américaines s'accentuent sur l'île. On parlera aussi des additifs alimentaires dangereux pour la santé. C'est ce que disent à nouveau plusieurs études françaises publiées hier. Et puis on vous emmène au Brésil où le football est roi mais où l'engouement est timide. À moins de 3 semaines du coup d'envoi de la Coupe du Monde masculine, les supporters ne croient pas franchement à la victoire. En République démocratique du Congo, la FCM23 confirme un premier cas positif à Ebola dans le sud Kivu. Ça fait donc désormais 3 provinces concernées avec celle de l'Ituri et du nord Kivu. Selon le dernier bilan donné hier par le ministère congolais de la Santé, on en est à 671 cas suspects et 160 décès probables. L'épidémie progresse et Africa CDC est en première ligne auprès des patients. C'est l'agence sanitaire de l'Union africaine et son directeur, le médecin congolais Jean Kaseya, s'est rendu hier dans la ville de Bunia, en Ituri, la province la plus touchée. Il le dit sans rougir, la RDC sait comment gérer une épidémie d'Ebola. Ce n'est pas la première, mais la 17e. Mais l'expérience n'efface pas les besoins. Et pour Jean Kaseya, l'aide internationale, notamment en termes de financement, est plus que bienvenue.
3: La RDC a des experts, et je peux même le dire sans me tromper, les plus grands experts d'Ebola au monde se trouvent en RDC. Tout ce que la RDC manquait, c'est les médicaments et les vaccins, et puis des financements adéquats. Ce que je demande aux pays occidentaux, c'est d'abord de se dire, fermer les frontières, ce n'est pas ça ce qui doit être fait. Deuxièmement, de se dire, nous, pays occidentaux, failli pendant 19 ans, nous n'avons pas aidé à développer les vaccins, les médicaments contre cette maladie qui tue des centaines et des centaines de personnes, parfois des milliers de personnes. La troisième action, comme je vous ai dit, les mesures de santé publique coûtent cher. Les pays africains veulent bien investir, commence à investir, mais on aura besoin de beaucoup plus de moyens. Et donc, si les pays autres peuvent venir pour mettre la main aux investissements des pays africains, c'est cela qui sera la voie de sortie.
2: Des propos recueillis par Sofiane Amazian, Jean Kaseya qui confirme également l'organisation ce samedi par Africa CDC d'une réunion transfrontalière du côté de Kampala en présence des ministres de la Santé congolais, sud-soudanais et ougandais. L'Ouganda, où un seul cas a été rapporté, pas de foyer d'épidémie locale signalé pour l'instant et les autorités tiennent à ce que ça reste comme tel. Alors elles prennent des mesures, 11 pour être précis, elles ont été dévoilées hier avec notamment l'arrêt temporaire des vols entre le pays et la RDC, celui aussi des ferries sur la rivière Semliki ou encore des bus transfrontaliers, le tout pour une durée de 4 semaines. Et puis l'Inde aussi joue la prudence. Le pays et l'Union africaine ont annoncé reporter le sommet Inde-Afrique qui devait se tenir la semaine prochaine à New Delhi. L'Inde reporte également un autre sommet prévu lui début juin sur la conservation des grands félins. Espérons que ça fera avancer les choses, dit Marco Rubio, le chef de la diplomatie américaine, qui a envie de croire à des progrès diplomatiques pour mettre fin à la guerre avec l'Iran, alors que le chef de l'armée pakistanaise, Asim Munir, pourrait se rendre à Téhéran aujourd'hui. Le Pakistan, qui est le médiateur dans ce dossier et qui a d'ailleurs transmis la dernière proposition de paix américaine, les Iraniens disent l'étudier, mais menacent, comme Washington d'ailleurs, de reprendre les combats à tout moment. Au Liban, les combats sont censés s'être arrêtés depuis mi-avril à la faveur d'un cessez-le-feu qui continue pourtant d'être quotidiennement violé. Encore 9 blessés hier dans le sud du pays, selon les autorités libanaises qui affirment qu'un hôpital a été visé par une frappe israélienne. Et puis l'armée israélienne annonce ce matin avoir tué 2 hommes près de sa frontière, toujours côté libanais, des individus armés qui se déplaçaient de façon suspecte, nous dit-on. Israël, où les 430 militants d'une flottille pour Gaza ont été expulsés, d'abord arrêtés lundi dans les eaux internationales, ils avaient ensuite été amenés dans l'État hébreu. Et une vidéo avait fait polémique, publiée par le ministre d'extrême droite Itamar Ben-Gvir, des images témoignant de conditions de détention musclées, pour ne pas dire franchement violentes. Après les images, les témoignages, et celui-ci notamment, un militant séparé des autres juste après leur arrivée au centre de détention israélien. Il a été rapidement rapatrié en Italie et il raconte Anne Lenir.
4: Il s'agit du député du mouvement 5 étoiles, Dario Carotenuto, dont voici un extrait de son témoignage à l'aéroport de Rome-Fiumicino.
5: Nous avons été enchaînés, les yeux bandés et contraints de rester dans des positions horribles. J'ai reçu un coup de poing dans l'œil, des coups de pied partout, mais moi je suis sorti debout de la salle des horreurs. Il y avait des personnes avec des fractures, des violences sexuelles. Ce qu'il faut bien comprendre, c'est que Ben-Gvir est un ministre du gouvernement Netanyahou et qu'il le représente.
4: Une précision qui prend tout son sens en Italie, où le gouvernement Meloni a certes haussé le ton contre Israël, mais jamais critiqué ouvertement Benjamin Netanyahou. D'ailleurs, le chef de la diplomatie, Antonio Tajani, a demandé à l'Union européenne d'imposer des sanctions uniquement au ministre israélien de la Sécurité nationale. Et cela fait d'autant plus réagir les contestataires comme Alessandro et Lucia qui ont participé à un sitting pro-Gaza devant la Chambre des députés.
6: Nous demandons des sanctions contre les autorités israéliennes et pas seulement un ministre pris comme un bouc émissaire, ainsi que la suspension de toute relation avec Israël.
7: La flotille a été un moyen de parler de la Palestine. En fait, elle a permis de mettre en lumière plus clairement le génocide.
4: La mobilisation pour Gaza se poursuivra ces prochains jours dans tout le pays. Anne Lenir, Rome, RFI.
2: Gaza, où la situation humanitaire est toujours aussi catastrophique selon trois ONG dont Oxfam, qui l'ont dit hier lors d'une conférence de presse au siège des Nations Unies à New York. Ces ONG dénoncent le fait qu'Israël continue de refuser l'entrée de fournitures nécessaires dans l'enclave, exposant notamment les Gazaouis à des risques sanitaires élevés. C'est le grand jour pour Kevin Warsh. Tout à l'heure, à la Maison-Blanche, il prêtera serment en tant que nouveau président de la Fed, la Réserve fédérale américaine. Sa candidature a été validée par le Sénat il y a quelques jours, candidature soumise par Donald Trump qui cache de moins en moins son intention de peser sur la politique monétaire. Les relations pourraient bien être moins tendues qu'avec celui qui occupait le poste jusqu'à présent, Jérôme Powell, qui lui refusait d'abaisser les taux directeurs de la Fed, contrairement à ce que réclamait le locataire de la Maison Blanche. Les États-Unis qui annoncent l'arrestation d'une ressortissante cubaine, la sœur d'une haute responsable de l'île communiste. Elle a été placée en détention par les services de l'immigration. Ça fait suite à l'inculpation par la justice américaine, toujours de l'ex-président cubain Raúl Castro, dont on vous parlait hier, inculpé, mais pas arrêté lui, puisqu'il se trouve toujours dans son pays. En tout cas, les pressions américaines s'accentuent. Washington veut un changement de régime à Cuba et le dit ouvertement. Dans les rues de la Havane, on ne sait plus trop quoi en penser, entre peur et incrédulité aussi. Reportage de Marco Davier.
8: La vie quotidienne suit lentement son cours sur l'emblématique place de la Fraternité. Un sac rempli d'emplettes payées à prix d'or, Mercedes admet tout ignorer des récentes menaces américaines.
9: Moi, je pensais, comme je vois les rues très calmes, une sorte de tranquillité et de paix ambiante. Je ne me suis souciée de rien, mais tout ça me fait très peur. Ça me fait très peur, n'est-ce pas ?
8: La sexagénaire ne reçoit guère les nouvelles, privée de connexion Internet.
9: Nous n'avons pas d'électricité, alors je ne m'informe pas. Mais je le vois comme quelque chose d'absurde. Et par ailleurs, je ne pense pas que ce soit la vérité. Je ne pense pas que ça ne va pas arriver. J'ai l'impression que ce sont des mensonges et en réalité, je n'ai pas envie qu'il se passe quelque chose à Cuba. Je ne veux pas que ça arrive.
8: Un voisin, Alberto, passe par là et s'immisce dans la conversation. Lui doute des intentions réelles de l'administration de Donald Trump.
10: Je ne sais pas, parce qu'à la fin de l'histoire, ces gens répètent toujours la même chose. Ce sont des menaces par ici, des menaces par là, des menaces de tous les côtés. Mais au final, rien. Nous vivons toujours pareil. Et à la fin, ceux qui souffrent, eh bien c'est nous.
8: Il revient sur la capture de Nicolas Maduro, l'ex-leader vénézuélien.
10: Qu'est-ce qu'ils ont fait ? Rien. Ils n'ont résolu aucun problème. S'ils interviennent quelque part, c'est pour arranger les choses. Alors si c'est pour faire pareil ici, qu'ils ne viennent pas.
8: À demi-mot, tous deux confient toutefois espérer une amélioration de leurs conditions de vie. Margot Davier, La Havane, RFI.
2: Et hier, la chef de la diplomatie européenne, Kaya Kallas, a appelé à la fin, je cite, du contrôle et de l'isolement du peuple cubain qui mérite, selon elle, des opportunités et la liberté. Une déclaration faite depuis Mexico, où elle participe à un sommet UE-Mexique. C'est en marge de ce sommet que doit être signé un accord de libre-échange. Il prévoit notamment la levée de la plupart des droits de douane qu'ils s'imposent mutuellement. Le Mexique et l'Union européenne cherchent ainsi à réduire leur dépendance vis-à-vis des États-Unis, surtout dans le contexte international actuel. Et c'est aussi dans ce contexte que les ministres des Affaires étrangères de l'OTAN se réunissent depuis hier dans le sud de la Suède. C'était prévu avant la guerre au Moyen-Orient, mais forcément l'agenda a un petit peu changé. Le chef de la diplomatie américaine, Marco Rubio, est attendu sur place aujourd'hui, alors que les États-Unis reprochent aux Européens de ne pas suffisamment les soutenir dans le conflit qui les oppose à l'Iran. Et les craintes d'un désengagement américain en Europe sont de plus en plus fortes. On vous en parlera avec notre spécialiste défense dans le journal de 6h en temps universel. Pour l'instant, il est 6h10 à Paris. La France, où le Premier ministre Sébastien Lecornu a annoncé hier soir de nouvelles mesures pour faire face à la crise des prix de l'énergie, une conséquence directe là aussi de cette crise au Moyen-Orient. Des aides seront prolongées et amplifiées, mais ça veut dire qu'il faut compenser par des économies faites ailleurs, a prévenu le chef du gouvernement. Et des économies, la France en cherche un petit peu partout, notamment en faisant payer certains de ses voisins. Ainsi, après des années d'âpres négociations, Paris est en passe d'obtenir une victoire sur la question des travailleurs frontaliers. Reportage à Thionville, dans le nord-est de la France, près de la frontière luxembourgeoise. Aurélien Devernoy.
11: À Thionville, la moitié de la population travaille dans le pays voisin où les salaires sont bien plus élevés. Installée route du Luxembourg, l'agence pour l'emploi local est bien placée pour le savoir, surtout que nombre de ces travailleurs frontaliers viennent un jour ou l'autre cogner à la porte de Sébastien Collonge, son directeur.
12: On a 5 conseillers qui accompagnent spécifiquement les demandeurs d'emploi frontaliers. Donc répartis dans ces 5 portefeuilles, on va retrouver environ 800 demandeurs d'emploi.
11: Car les travailleurs français du Luxembourg, mais aussi de Belgique ou de Suisse, sont indemnisés en France quand ils perdent leur emploi. Un gouffre financier, explique le ministre du Travail, Jean-Pierre Farandou, en visite sur place ce jour-là.
13: Bonjour, monsieur le ministre. Au total, l'enjeu d'économie, c'est 860 millions d'euros par an. Il n'est pas normal que cet argent ne reste pas dans les caisses de l'assurance chômage française. Donc là, la réglementation va évoluer.
11: En effet, il ne manque plus qu'un vote du Parlement européen pour que les indemnités chômage soient prises en charge par le pays de cotisation. Stéphane, qui vient tout juste de perdre son emploi de chef de projet informatique au Luxembourg, est partagé.
14: L'indemnité au Luxembourg est plus importante. D'un autre côté, pour le moyen et long terme, ça peut être plus intéressant de rester en France parce que l'indemnité est donnée de façon plus longue.
11: Les calculettes vibrent déjà, mais le gouvernement français le jure, la réforme sera bénéfique pour les travailleurs frontaliers. Le Luxembourg a toutefois d'ores et déjà demandé un délai supplémentaire pour appliquer cette directive prévue pour 2028.
2: Aurélien Devernoy. En France, toujours, ces 3 études publiées hier dans plusieurs revues médicales, elles montrent que consommer des aliments avec des colorants et des conservateurs s'accompagne d'un risque accru de cancer, de diabète et de maladies cardiovasculaires aussi. Les explications de Juliette Pietraszewski.
15: Des colorants dans les confiseries, les sauces ou les plats préparés et des conservateurs dans certaines charcuteries, soda ou yaourt. Derrière cette liste, les scientifiques se sont intéressés aux habitudes alimentaires de près de 100 000 personnes depuis 2009. Résultat, les grands consommateurs d'alimentation transformée ont un risque plus important de développer certains problèmes de santé. Mathilde Touvier, épidémiologiste et directrice de recherche à l'Institut national de la santé et de la recherche médicale.
16: On voyait que les personnes qui étaient les plus exposées aux colorants alimentaires avaient un risque plus élevé de développer au cours du suivi un diabète de type 2 ou encore un cancer. Et pour ce qui était des conservateurs, on s'intéressait ici au risque de maladies cardiovasculaires et d'hypertension. Et les plus exposés aux conservateurs avaient plus de risques de développer ces pathologies.
15: Au niveau mondial, 93 études montrent les effets délétères sur la santé des aliments ultra.
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2: De la francophonie. On écoutera ses arguments après ceux de la Congolaise Juliana Lumumba, qui était notre invitée hier, qui est également candidate donc pour prendre la tête de l'OIF. Rendez-vous à 8h20, heure de Paris. En attendant, on commence avec le journal international. Bonjour Julien Coquel-Rohem.
3: Bonjour Clotilde. À la une, le risque d'un statu quo permanent dans la bande de Gaza. Le haut représentant pour Gaza du Conseil de la paix créé par Donald Trump présentait hier son premier rapport devant les Nations Unies. Le quotidien dans l'enclave, loin de s'améliorer, comme nous le racontent des Palestiniens dans un instant. À la une également, les critiques de Marco Rubio contre l'OTAN. Avant sa rencontre aujourd'hui avec ses homologues de l'Alliance Atlantique, il fustige notamment l'effort inégal dans le soutien à l'Ukraine. Et nous sommes dans ce journal à quelques kilomètres de la ligne de front avec une unité anti-drone de l'armée ukrainienne. Dans ce journal aussi, la suite et la fin de notre série de reportages dans le Cabo Delgado où les civils continuent de fuir les attaques des Chebabs. Et puis 710 millions d'euros de plus, le gouvernement français annonce de nouvelles aides pour faire face à la hausse des prix du pétrole.
2: Au moins 6 morts hier lors d'attaques distinctes de l'armée israélienne dans la bande de Gaza.
3: La réalité du cessez-le-feu qui n'a pas empêché les frappes israéliennes de tuer plus de 800 personnes depuis le mois d'octobre, selon le ministère de la Santé de l'enclave, sous autorité du Hamas. La bande de Gaza où la situation humanitaire reste catastrophique. On déplorait hier 3 ONG internationales, une réalité qu'a aussi évoqué hier le haut représentant pour Gaza du Conseil de la paix créé par Donald Trump, Nikolaï Mladenov, qui présentait son premier rapport devant le Conseil de sécurité de l'ONU. Il y présente le Hamas comme le principal obstacle au plan de paix, mais souligne aussi que sa mise en œuvre ne dépend pas que des Palestiniens. Nikolaï Mladenov pointe du doigt les restrictions israéliennes à l'aide humanitaire, le nombre de morts qui continue d'augmenter et alerte sur le risque d'un statu quo permanent. Aujourd'hui, rien ne s'améliore vraiment dans la bande de Gaza, c'est ce que confirment les Palestiniens qu'Alice Froussard a pu joindre sur place.
4: Chaque jour passe et se ressemble. Voilà ce qu'écrit Saloua, mère de famille dans la ville de Gaza lorsqu'on lui demande des nouvelles. Le cessez-le-feu n'en est pas un, la nourriture est loin d'affluer, les prix sont toujours exorbitants et les bombardements continuent, dit-elle.
5: Parfois la réalité est mieux décrite avec des mots simples. Ma fille, la plus jeune, me dit souvent « Maman, la guerre n'est pas terminée ». Elle me dit qu'elle n'y croirait qu'une fois que les tentes auront disparu des rues, que les débris et les gravats seront retirés et que nous pourrons reconstruire notre maison à nouveau. Et honnêtement, elle a raison, car les gens peuvent être tués à chaque instant et nous ne nous sentons pas en sécurité.
4: Un sentiment partagé par l'ensemble des Gazaouis, explique Saloua, car les améliorations sont minces et même les rares personnes qui ont encore une maison en dur, un toit où dormir ne sont pas épargnées. La maison de Ritam, dans le camp d'Al-Mahrazi, a été bombardée il y a quelques semaines. À l'intérieur, plusieurs membres de sa famille, sa mère et 3 de ses frères et sœurs ont été tués. Aujourd'hui, elle est blessée à la main, vit dans une tente au milieu des décombres.
6: Il n'y a plus rien, nous sommes fatigués. Chaque jour est plus fatigant que les précédents, même psychologiquement. Israël m'a pris tout ce qui était beau.
4: À quoi bon espérer, dit-elle, si personne ne fait rien pour que cela change? Et, évoquant les dirigeants, elle soupire. Ils nous ont tous oubliés.
3: Témoignage de Palestiniens avec Alice Froussard, alors qu'hier, Israël a annoncé de son côté l'expulsion des militants de la flottille pour Gaza. Arrêtés dans les eaux internationales lundi, emmenés de force en Israël, certains sont arrivés hier soir à l'aéroport d'Istanbul. Chacun de nous a été battu, déclare l'un d'entre eux. Ils étaient apparus poings liés, face contre terre, dans une vidéo publiée mercredi par le ministre israélien d'extrême droite, Itamar Ben-Gvir. L'Italie et l'Espagne ont demandé hier des sanctions de l'Union européenne contre lui.
2: À la une également, 5000 soldats américains bientôt envoyés en Pologne.
3: L'annonce surprise de Donald Trump hier soir qui met en avant sa bonne relation avec le président nationaliste Karol Nawrocki, élu il y a près d'un an. Une annonce qui intervient surtout 3 semaines après l'annonce du retrait du même nombre de soldats en Allemagne et alors que le Pentagone avait remis en cause la semaine dernière le déploiement en Pologne de 4000 militaires. On ne sait pas pour l'instant si le président américain l'a rétabli ou s'il parle de troupes supplémentaires.
2: Ça n'empêche pas Donald Trump d'être très déçu par ses alliés de l'OTAN.
3: Les mots hier de son chef de la diplomatie Marco Rubio qui donne le ton avant sa rencontre avec les ministres des Affaires étrangères de l'Alliance Atlantique. Aujourd'hui, il fustige leur manque de soutien dans la guerre des États-Unis contre l'Iran et s'interroge sur l'intérêt pour Washington de rester dans l'OTAN. Marco Rubio qui dénonce aussi le partage inégal du soutien à l'Ukraine entre les pays membres.
2: Du côté de la Russie, le ministère de la Défense dit avoir intercepté hier une centaine de drones ukrainiens en 5 heures.
3: Kiev intensifie ses attaques et la guerre entre les deux pays est plus que jamais une guerre des drones. La Russie continue elle aussi de lancer par centaines sur l'Ukraine des drones Shahed, initialement importés d'Iran mais désormais équipés de moteurs à réaction. Un défi considérable pour les unités en charge de les intercepter. Notre correspondant Lucas Lazo a pu passer la soirée avec l'une d'entre elles à quelques kilomètres de la ligne de front. Reportage.
7: La mission des hommes du commandant Foura de la 37e brigade de marine est simple.
8: Notre objectif, c'est de détruire tous ceux qui volent dans cette direction ou qui passent dans notre zone. Si nous avions suffisamment de ressources, je pense qu'aucun de ces Shahed n'atteindrait les villes ukrainiennes.
7: Les yeux rougis par la fatigue, le commandant ne quitte pas du regard la carte de l'Ukraine affichée sur sa tablette.
8: Nous sommes actuellement positionnés ici et les Shahed arrivent par là. Il est donc probable qu'ils entrent bientôt dans notre zone de responsabilité.
7: Repéré par les stations radar, un Shahed s'affiche sur la carte en direction de Zaporijja. Les deux pilotes sont prêts à faire décoller leur drone pour éliminer la cible, mais le commandant est inquiet, le ciel est nuageux et la nuit sans lune.
8: Avec cette météo, c'est justement là qu'ils volent le plus. Ils savent que c'est plus difficile pour nous, alors ils passent et ils atteignent beaucoup plus facilement notre secteur de la ligne de front.
7: C'est finalement une autre équipe qui part en chasse du projectile. Foura peut se détendre.
8: C'est moins dangereux que l'infanterie, mais nous restons une cible prioritaire. La peur est omniprésente. Mais comme vous pouvez le voir, les gars sont jeunes et motivés. Pour moi, c'est différent. Ça fait trop longtemps que je combats. Aujourd'hui, c'est devenu un travail banal.
7: Un travail banal devenu le dernier rempart pour protéger les villes ukrainiennes des raids aériens russes. Certaines nuits, la petite équipe de Foura peut abattre plus d'une dizaine de cibles. Lucas Lazo, Kiev, RFI.
2: Dans l'actualité aussi, Julien, l'épidémie d'Ebola qui continue de sévir en République démocratique du Congo.
3: 671 cas suspects et 160 décès probables selon le dernier pointage du ministère de la Santé. La propagation du virus qui s'étend désormais au sud Kivu. Le groupe armé AFC-M23 a confirmé hier un cas positif dans la province de l'est du pays. La journée d'hier marquée aussi par cet incident à Rwampara dans l'Ituri, des proches d'un malade décédé ont incendié les tentes d'un centre de traitement pour récupérer son corps de force. Les corps des patients décédés restent contagieux après la mort. Dans ce contexte, l'Ouganda annonce une série de mesures et notamment la suspension des transports publics entre les deux pays pour au moins un mois.
2: Sur RFI, on termine aussi ce matin notre série de reportages au Mozambique.
3: Dans le Cabo Delgado, région du Nord, en proie depuis près de 10 ans à la violence des Chebabs, groupe armé qui a prêté allégeance à l'État islamique. Ces attaques continuent aujourd'hui. L'ONG ACLED a dénombré plus de 15 incidents violents ces deux dernières semaines. Et les habitants du Cabo Delgado continuent de les fuir. Plus de 1500 personnes déplacées depuis le début du mois, selon l'Observatoire international des migrations. Des exilés plongés dans des conditions très précaires. Reportage à Pemba, capitale du Cabo Delgado. Sur place, notre envoyé spécial, Gaël Lalex.
9: Cela fait plus de 2 ans que Faki Ahmad Touélé a fui son village qui a été attaqué 2 fois par les Chebabs. Avec sa famille, il vit aujourd'hui à Pemba dans un camp de fortune.
10: Quand on est arrivé, on n'avait rien à manger. Que de l'eau et un peu de manioc sec donné par les communautés voisines. Pendant 1 an, on a dormi dans ce champ, par terre. Puis, j'ai construit un abri en paille et en bâton pour les enfants.
9: Ici, chaque jour, le défi est le même. Trouver de quoi nourrir la famille. Les déplacés sont des agriculteurs, aujourd'hui dépourvus de leurs terres, comme Saïd Ndourabé.
11: Ici en ville, il n'y a pas de champs à cultiver. Les plus proches sont à 20 km. Il faut donc de l'argent pour le transport et aussi pour l'allocation des terres. Je ne vis que de petits boulots. Aujourd'hui, par exemple, je suis allé creuser des latrines pour quelqu'un.
9: L'aide humanitaire étant absolument insuffisante, les déplacés tentent de cultiver où ils peuvent, au risque de créer des conflits fonciers, selon Eduardo Capondé du NUDEC, le noyau pour le développement des communautés du Cabo Delgado.
12: Les communautés autochtones ont déjà du mal à cultiver à cause du changement climatique. Elles-mêmes vont chercher des terres plus riches ailleurs. Ça crée donc des conflits avec les déplacés. Et puis il y a aussi des conflits liés au mode de vie différent.
9: D'après l'ONG ACLED, 26 personnes ont été tuées par les Chebabs ces 2 dernières semaines. Gaëlle Lalex, de retour de Pemba, Nairobi, RFI.
3: Et notre série de reportages au Cabo Delgado cette semaine à retrouver sur RFI.fr.
2: Ursula von der Leyen et Antonio Costa, eux, sont arrivés au Mexique.
3: La présidente de la Commission et le président du Conseil européen rencontreront tout à l'heure Claudia Sheinbaum, la présidente mexicaine, pour signer un accord de libre-échange. Le Mexique et l'UE ont un point commun, ils sont en quête de nouveaux partenaires dans le climat international largement perturbé par Donald Trump. Nathanaël Vitran.
13: Ce 8e sommet entre l'Union européenne et le Mexique a lieu plus de 10 ans après le précédent et suite à une année 2025 marquée par les guerres commerciales à répétition. Or, le Mexique et l'Union européenne ont pour point commun d'avoir les États-Unis comme principal partenaire commercial. Ils voient donc l'un dans l'autre le moyen de réduire leur dépendance à un allié de plus en plus erratique. Ils ne partent pas de zéro. En 2025, les pays de l'UE et le Mexique ont échangé plus de 86 milliards d'euros de biens et de services. Pour renforcer leurs liens, les trois dirigeants vont signer un accord intérimaire sur le commerce, en fait une mise à jour des accords existants qui prévoit la levée de la plupart des droits de douane. L'accord devra encore être validé par le Parlement européen, mais le Mexique exportant peu de produits agricoles vers l'UE, cela devrait poser moins de problèmes que pour le Mercosur. Les deux blocs en attendent de nouveaux débouchés pour leurs entreprises. Côté européen, on insiste aussi sur le fait que cet accord est un moyen pour l'UE de diversifier ses approvisionnement en minéraux critiques.
3: Nathanaël Vitran et l'économie mondiale que Donald Trump a aussi perturbée en lançant fin février son offensive contre l'Iran. Crise à laquelle la France cherche encore sa réponse. Le Premier ministre Sébastien Lecornu et son gouvernement ont dévoilé hier de nouvelles mesures face à la hausse des prix du carburant. Avec un constat, Charlotte Urien-Tomaka, la guerre s'installe et nécessite de nouvelles réponses pour aider les Français. En l'occurrence, 710 millions d'euros supplémentaires.
14: Sébastien Lecornu prépare les esprits, cette guerre va durer.
15: Le scénario désormais le plus optimiste, ce n'est pas forcément celui que je retiens d'ailleurs, c'est au fond une forme de retour à la normale entre l'été et l'automne.
14: Et le Premier ministre a une obsession, que l'économie tourne. Les aides iront donc aux Français qui travaillent. David Amiel, ministre des Comptes publics.
16: Nous allons aujourd'hui apporter un soutien à hauteur d'1,2 milliard d'euros pour les travailleurs et les entreprises qui en ont le plus besoin. 470 millions d'euros d'aides qui ont d'ores et déjà été annoncées et 710 millions d'euros d'aides nouvelles.
14: Les dispositifs sectoriels existants sont prolongés jusqu'à la fin de l'été. L'aide aux grands rouleurs passera de 50 à 100 euros. Une nouveauté, la prime carburant défiscalisée versée par les employeurs passe de 300 à 600 euros. Et à noter que les bénéficiaires et les professions ciblées sont élargies, à commencer notamment par les aides à domicile. Contrairement à la demande du RN, la fiscalité ne changera pas.
15: Nous refusons toute baisse générale indiscriminée de la fiscalité sur le carburant, parce que déjà, ça coûte très cher pour les finances publiques.
14: Des aides, oui, mais chaque euro dépensé devra être compensé dans le budget de l'État. Sébastien Lecornu espère donc que cette crise économique ne se transformera pas en crise sociale et politique.
3: Et des aides limitées, temporaires et ciblées, c'est ce qu'a préconisé hier le FMI à quelques heures des annonces de Sébastien Lecornu. Le Fonds monétaire international abaisse les prévisions de croissance pour la France en 2026 de 0,9 à 0,7%.
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C'est l'heure du point météo sur Radio Temps Rodez. Pour ce vendredi 22 mai, il fera beau toute la journée en Aveyron. L'été arrive en avance puisque nous aurons une bien belle journée très chaude avec des températures qui continuent encore de grimper. Ce matin, nous nous réveillerons sous un ciel brumeux du côté de Rodez mais dégagé pour tous les autres. Pour les températures, eh bien au réveil, on aura 10 degrés pour Rodez, 12 pour Espalion et de Casseville, 13 degrés pour Sévrac-le-Château, 14 pour Villefranche-de-Rouergue et 15 degrés pour Salles-Curan. Cet après-midi, du soleil pour tout le monde, avec des températures qui dépasseront les températures saisonnières habituelles pour un mois de mai, puisque nous atteindrons les 26 degrés pour Rodez, 25 pour Sévrac-le-Château, 24 pour Salles-Curan et enfin 27 degrés pour Espalion, de Casseville et Villefranche-de-Rouergue. Et pour ce week-end, pour ce long week-end, est-ce qu'il sera beau? Mais bien sûr qu'il sera beau ce long week-end de Pentecôte. Le soleil restera là pour nous réchauffer avec un peu de vent dimanche après-midi pour Rodez, Sévrac et Salles-Curan. Pour les températures, nous aurons 13 degrés en minimale pour Rodez le samedi matin et 30 degrés en maximale pour Rodez, Espalion, Salles-Curan et Villefranche-de-Rouergue pour le dimanche en fin d'après-midi. Profitez-en bien, n'oubliez pas la crème solaire et très bon week-end à l'écoute de Radio Temps Rodez bien sûr.

0: 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La chronique du jour avec Oriane et Fanny, toutes les deux intervenantes sociales et éducatives au pôle Asile du CADA, ainsi que Marie-Claire, elle est chef de service au centre d'accueil des demandeurs d'asile du Grand Rodez, le CADA.
1: Les femmes demandeuses d'asile sont soumises ou passives ?
2: Alors nous, ce qu'on peut quand même observer sur notre centre, justement par rapport aux femmes, c'est que elles arrivent à débloquer des choses des fois plus facilement que leurs époux. Alors je le dis peut-être très mal, mais très souvent, peut-être que dans leur pays d'origine, l'homme avait une place sur une société un peu plus patriarcale, on va dire. Ben, ici, en fait, on se rend compte que souvent, c'est les femmes qui vont mener un petit peu la famille. C'est elles qui vont peut-être apprendre le français plus facilement que leur mari. Donc là, on est aussi sur un cliché. Mais quelque part, elles ont vraiment leur mot à dire. Nous, on est tout le temps disponible aussi, si jamais, des fois, il peut apparaître aussi des tensions, comme dans tous les couples. Et très souvent, ces femmes-là, justement, viennent nous voir, on arrive à en discuter. Nous, ce qu'on peut remarquer, c'est qu'il y a une vraie vie familiale qui arrive à s'installer dans ce cercle familial, on va dire. Voilà, donc non, les femmes ne sont pas soumises, bien au contraire. Moi, je trouve qu'elles arrivent justement à surélever un peu ce cercle familial qui est un peu affaibli par cette demande d'asile. Et elles sont vraiment actrices et elles amènent du sens dans la famille, en fait.
3: Comme on a accueilli aussi des mères seules qui ont été impressionnantes aussi.
2: Oui, aussi.
3: De par leur force, de seules avec trois enfants, enceintes des fois, qui ont subi des maltraitances et qui portent toute la famille à bout de bras.
2: Comme une force
3: énorme. Une énergie de vie, mais pour elles et pour leurs enfants, mais qui est impressionnante.
4: Et qui en plus demandent l'asile, ils sont dans cette attente perpétuelle,
3: C'est ça.
4: Avec de l'incertitude.
3: Avec l'incertitude et le fait de ne pas savoir si on va avoir des papiers ou pas. Et elles sont là et elles vont chercher à manger tous les jours à leurs enfants, à leur faut à manger, elles les amènent à l'école.
4: C'est presque des héroïnes.
2: Ouais. Oui, complètement.
3: Complètement.
2: Complètement. Ouais.
4: Donc non, les demandeuses d'asile ou femmes demandeuses d'asile ne sont ni soumises ni passives.
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On vient de s'écouter Je l'attendais de Michel Delpech, parce que oui, il y a parfois du Michel Delpech dans la playlist de Radio Temps Rodez. Vous êtes bien sur le 107 FM, vous écoutez Radio Temps Rodez, votre radio associative locale préférée, et il est 7h30. C'est donc l'heure de votre premier agenda culturel de ce vendredi 22 mai. Que se passe-t-il en Aveyron? C'est parti! Alors pour aujourd'hui, pour ce matin même très précisément, il y a une activité parents-enfants pour les petits de 0 à 5 ans, ce matin de 10h à 11h30 au centre social de Rodez. Aujourd'hui la thématique c'est massage bébé. Cet atelier est gratuit, inscrivez-vous auprès du centre social de Rodez qui est situé rue Louis Dos. Inscrivez-vous par téléphone au 05 65 42 10 29. Et s'il vous reste encore un petit peu d'énergie pour ce vendredi, mais surtout pour tout le week-end, c'est la Salvetta en rue libre à la Salvetta Peyrales du vendredi au dimanche avec des spectacles, des concerts, des ateliers, des repas partagés et plein de surprises. Pour voir tout le programme, rendez-vous sur sonolior.com. Et ce week-end, rendez-vous aussi de l'autre côté de l'Aveyron à Marcillac. Et oui, c'est la Saint-Bourou du samedi au lundi de Pentecôte. Vous y trouverez des jeux pour enfants, et ainsi qu'une fête foraine, des concerts, des DJ sets le soir, mais surtout bien évidemment des dégustations de vin, des repas partagés et le lundi, le traditionnel défilé des vignerons de l'échansonnerie de la Saint-Bourou. Pour avoir toutes les infos, rendez-vous sur saintbourou.fr. Et enfin pour ce dimanche, restez donc à Marcillac, mais cette fois rendez-vous à La Chaloupe, un des lieux associatifs de la ville, car ce dimanche donc il y a un double concert le soir avec Rien Virgule et Géométrie. Un concert empreint de musique traditionnelle roumaine autant que de musique électro-acoustique dans une mise en scène minimale et parfois drôle. Le prix est libre pour ce double concert, il commence à 19h et sur place vous pourrez trouver des sandwichs marrants. Voilà, c'est eux qui le disent. La Chaloupe se situe

0: UO4 avenue Gustave Bessières à Marcillac. Très bonne matinée sur Radio Temps Rodez. Votre matinale continue à 7h40. Écoutez votre interview quotidienne. À 7h50, c'est la météo du jour. À 8h, c'est RFI, votre journal international. À 8h15, ce sont les sorties ciné et séries de la semaine. Très belle matinée sur Radio Temps Rodez, votre radio associative. On se retrouve à 8h30 pour un rappel de l'agenda culturel. Et avant tout ça, on s'écoute Portrait d'Assaut, la capsule qui nous fait découvrir les associations locales en moins de 5 minutes.
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0: Je suis en présence de Patrice Lemoux, délégué départemental de la Fondation du Patrimoine. Bonjour Patrice.
2: Bonjour Cécile.
0: Qu'est-ce que c'est que la Fondation du Patrimoine ?
2: Alors on va peut-être commencer par le début. Donc la Fondation du Patrimoine, c'est une fondation qui est née en 96, dont le premier projet d'ailleurs, et nous en sommes fiers, nous, délégués aveyronnais, le premier projet est un projet qui était dans le sud d'Aveyron, à Saint-André-de-Vezines. Donc c'était la remise en état d'un petit four. L'objet de la Fondation du Patrimoine, c'est une volonté du gouvernement à l'époque de dire, ben, c'est vrai qu'on nous taxe souvent de restaurer les grands patrimoines emblématiques. Tout le monde pense au Mont-Saint-Michel, le château de Versailles, etc. Et on ne s'occupe pas du patrimoine qui fait le cœur et l'âme du peuple français, c'est-à-dire le petit lavoir, le petit four, le petit four à pain, etc.
0: Le petit patrimoine.
2: Ce qu'on appelle le petit patrimoine ou pour les gens un peu plus savants, le patrimoine vernaculaire, donc le patrimoine qui peuple nos campagnes. Vous savez, depuis toujours, les entreprises sont quand même sensibles à la redistribution de leurs bénéfices. Et donc le gouvernement s'est tourné vers les différentes entreprises et ont eu l'idée de créer une fondation. Qu'est-ce qu'une fondation ? Ben, une fondation, c'est pas un organisme public, ce n'est pas un organisme privé, c'est un organisme mixte avec un mélange de financement public et de financement privé. Donc le public apportant deux choses, l'État a apporté deux choses très importantes à la Fondation du Patrimoine. D'une part, pour son fonctionnement, ce qu'on appelle les successions en déshérence. Donc vous savez, lorsqu'un bien n'a pas d'héritier, c'est l'État qui en hérite. Et donc le bénéfice de ces héritages ont été versés à la Fondation du Patrimoine pour restaurer le patrimoine, d'une part. Et d'autre part, bien sûr, l'avantage fiscal. C'est vrai que nous sommes dans un pays où on a beaucoup d'avantages fiscaux en tous les cas. Il faut quand même que nos éditeurs sachent que tous les dons qui sont faits à la Fondation du Patrimoine sont défiscalisables à hauteur de 60% pour les sociétés, 66% pour les particuliers et 75% pour les bienheureux payant de l'IFI, l'impôt sur la fortune. Donc ça, c'est ce qu'a porté l'État. Et de l'autre côté, donc ils ont tendu la main vers un certain nombre d'entreprises et ils ont créé ce qu'on appelle le mécénat. Donc mécénat d'entreprise, il y a des grandes entreprises nationales qui, dès le départ, ont joué le jeu, et ce qui a permis effectivement, il y a 30 ans, de créer cette fondation qui a vocation donc d'accompagner des projets privés, des projets associatifs et des projets publics. Donc sur le département de l'Aveyron, venons-en là, donc nous avons trois modes d'intervention. Donc nous avons un mode d'intervention pour le privé, c'est ce qu'on appelle le label. Donc lorsqu'un privé a un projet patrimonial, une restauration d'un bâti ancien, etc., on peut le labelliser et il défiscalise les travaux qu'il réalise, donc il déduit ses factures de ses revenus imposables. Et pour les associations ou les collectivités, on est sur ce qu'on appelle l'appel à dons. Donc on remet les pieds dans les pas des anciens, puisqu'effectivement la plupart de notre patrimoine, qu'il soit vernaculaire ou qu'il soit emblématique, ça a souvent été financé par des privés. Le meilleur exemple, bien sûr, ce sont nos églises. Toutes les églises ont été financées par les paroissiens qui ont tous donné un petit peu de leur argent pour que ça puisse se réaliser.
0: Donc l'appel à dons, c'est-à-dire que vous appelez à des dons de la part des entreprises et des particuliers qui seront reversés pour
2: qui sont reversés au portage du privé, avec la sécurité, bien sûr, de la Fondation du Patrimoine, puisque la Fondation du Patrimoine, j'aurais pu le dire, en tant que délégué, nous sommes bénévoles, entièrement bénévoles, et nous sommes mandatés par le ministère des Finances pour faire ce travail de collecte de fonds ou ce travail de labellisation. Alors on a des grands donateurs nationaux, alors on parlait tout à l'heure des mécènes fondateurs, ça fait un petit peu tache d'huile, j'allais dire, puisque nous avons aussi des mécènes régionaux et nous avons aussi des clubs de mécènes départementaux. Comme il existe des Rotary Clubs, en complément de ce côté un peu humaniste, on a bien sûr un côté patrimoine, donc on peut adhérer à un club Fondation du Patrimoine en payant une cotisation, etc., sachant que l'intégralité de la cotisation est reversé chaque année au patrimoine qui est choisi par le club pour bénéficier de la collecte de la cotisation de l'année. Voilà.
0: D'accord, donc on a le choix entre faire un don directement à la Fondation du patrimoine et lui faire confiance sur où va aller cet argent, ou choisir
2: ou le cibler. En général, les personnes le ciblent, puisqu'il y a un côté émotionnel dans le don, dans l'acte de donner. Oui. Mais il y a aussi un calcul des personnes qui souhaitent chaque année plutôt orienter leur excédent d'impôt au service du patrimoine plutôt que de le donner à un endroit où on ne sait pas trop où ça va aller dans le budget de l'État. Voilà comment ça fonctionne.
0: Patrice, où peut-on suivre les projets de la Fondation du patrimoine ?
2: Sur le même site. Vous tapez Aveyron et vous aurez tous les projets sont en cours dans l'Aveyron.
0: La soixantaine de projets
2: en cours dans l'Aveyron.
0: Est-ce que vous avez des réseaux sociaux ?
2: Alors, on a des réseaux sociaux, effectivement. On est sur Facebook, on est sur Instagram, LinkedIn, etc.
0: Donc, allez voir les projets de la Fondation du patrimoine sur Facebook, LinkedIn et Instagram.
2: Je voudrais juste ajouter, oui, Cécile, que nous sommes 6 dans le département, donc je suis le délégué mécénat, mais il y a aussi 5 délégués qui s'occupent des labels, puisqu'il y a aussi beaucoup de privés qui restaurent du patrimoine ancien, et heureusement.
0: Très bien, merci beaucoup Patrice, délégué départemental de la Fondation du patrimoine, d'être venu à notre micro.
2: Au revoir Cécile.
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0: L'interview d'aujourd'hui avec Mario, il est membre de l'assemblée collégiale de l'association Sonolior qui vient aujourd'hui nous parler du festival qui arrive très bientôt. Ce sera les 22, 23 et 24 mai prochains. Bonjour Mario.
1: Bonjour, merci de me recevoir.
0: Avec plaisir, avec grand plaisir, comme tous les ans, c'est avec grand plaisir. Qu'est-ce que déjà Sonolior ?
1: Sonolior, c'est une asso basée dans l'Ouest Aveyron qui organise des événements depuis 2019, principalement autour des arts de rue et des musiques actuelles. C'est aussi une association d'éducation populaire et qui essaye de porter des valeurs d'inclusivité, de lutte contre les discriminations par l'art, la culture et globalement tous les événements festifs qui peuvent rassembler.
0: Une programmation du festival qui s'étend aussi sur les 22, 23 et 24 mai. Est-ce que tu peux nous en dire un petit mot ?
1: Ouais, en fait cette année on a décidé de ne pas faire le festival Sonolior. On a gardé que le festival La Salvetta en rue libre et on a fait un petit mélange un peu cocasse des deux. C'est-à-dire qu'on garde la grosse prog spectacle d'art de rue sur la rue libre la journée. Et puis le soir, on va passer en mode prog concert sous chapiteau. Et ce qui fait que ça va nous faire un beau petit mélange du festival La Salvetta en rue libre et du Sonolior. Pour du coup une prog art de rue, musique actuelle, dont on est assez content et contente au sein de l'asso, et ça va faire vraiment un très très beau week-end. Ben, en fait, on fera une belle soirée d'ouverture le 22 mai, avec le spectacle Trou de la compagnie Ultranix, qui est une vraie pépite qui nous a beaucoup touché toutes et tous au sein de l'asso, avec un DJ set en suivant. Donc là, voilà, on sera sur place à partir de 19h, pareil, pour manger et boire. Et puis les samedis, dimanches, ce sera toute la journée, dès 11h jusqu'au bout de la nuit pour festoyer. Puis on aura le chapiteau, c'est une grande première pour nous de monter un chapiteau sur un de nos festivals, du coup on a trop hâte.
0: En cas d'intempéries, ça peut être utile. Et en ce qui concerne les tarifs, est-ce que tu peux nous en dire un petit mot ?
1: Alors du coup, le tremplin, il est à prix libre. Les spectacles d'art de rue pour le festival aussi, ça fait partie des engagements de l'asso de garder un maximum de nos propositions accessibles à toutes et tous via le prix libre. Et les soirées-concerts, on reprend le même modèle qu'on avait au festival Sonolior, c'est-à-dire c'est un prix libre, mais dans une fourchette tarifaire à partir de 7€ la soirée-concert. Donc pareil quand même avec la volonté de garder un tarif assez accessible à toutes et tous.
0: Et comment on s'inscrit ?
1: Pour La Salvetta en rue libre, on sort bientôt la billetterie pour les soirées-concerts. Et comme c'est sous chapiteau, pour la première fois, on va avoir une jauge limitée. Ça non plus, on n'est pas habitué, mais du coup, il faut prendre ses places en avance, ça va être important.
0: Sur le site internet, j'imagine ?
1: Tout à fait.
0: Sonolior.com, donc.
1: Exactement.
0: Très bien. Et pour terminer, Mario, est-ce que tu as d'autres actualités à nous communiquer concernant le festival ou Sonolior ou autre chose ?
1: Bah écoute, je pense que notre asso fait son petit bonhomme de chemin. On a créé un poste salarié l'an dernier, ça nous a pas mal changé la vie mine de rien, et puis ça fait plaisir de voir que l'asso évolue, qu'on est soutenu. On a pas mal de projets en cours avec l'université rurale Kersirouerg à Villefranche, ou avec le club à Rodez, ou avec la compagnie Manche dans le Vallon, donc c'est chouette. On essaye de se diversifier de plus en plus, toujours en gardant les mêmes valeurs, mais en essayant de proposer de plus en plus de choses.
0: Et ça, c'est vraiment chouette de vous retrouver tous les ans et de parler de votre actualité. Merci beaucoup, Mario.
1: Merci à toi.
0: Avec grand plaisir. On rappelle que tu es partie de l'association Sonolior, le festival qui arrive aussi les 22, 23 et 24 mai. Plus d'infos et inscriptions sur sonolior.com. Merci, Mario.
1: Merci.
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C'est l'heure du point météo sur Radio Temps Rodez. Pour ce vendredi 22 mai, il fera beau toute la journée en Aveyron. L'été arrive en avance puisque nous aurons une bien belle journée très chaude avec des températures qui continuent encore de grimper. Ce matin, nous nous réveillerons sous un ciel brumeux du côté de Rodez mais dégagé pour tous les autres. Pour les températures, eh bien au réveil, on aura 10 degrés pour Rodez, 12 pour Espalion et de Casseville, 13 degrés pour Sévrac-le-Château, 14 pour Villefranche-de-Rouergue et 15 degrés pour Salles-Curan. Cet après-midi, du soleil pour tout le monde, avec des températures qui dépasseront les températures saisonnières habituelles pour un mois de mai, puisque nous atteindrons les 26 degrés pour Rodez, 25 pour Sévrac-le-Château, 24 pour Salles-Curan et enfin 27 degrés pour Espalion, De Casseville et Villefranche-de-Rouergue. Et pour ce week-end, pour ce long week-end, est-ce qu'il sera beau? Mais bien sûr qu'il sera beau ce long week-end de Pentecôte. Le soleil restera là pour nous réchauffer avec un peu de vent dimanche après-midi pour Rodez, Sévrac et Salles-Curan. Pour les températures, nous aurons 13 degrés en minimale pour Rodez le samedi matin et 30 degrés en maximale pour Rodez, Espalion, Salles-Curan et Villefranche-de-Rouergue pour le dimanche en fin d'après-midi. Profitez-en bien, n'oubliez pas la crème solaire et très bon week-end à l'écoute de Radio Temps Rodez bien sûr.

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3: En Suède, au deuxième jour d'une réunion des ministres des Affaires étrangères de l'OTAN, Marco Rubio y sera. L'actualité, c'est aussi l'épidémie d'Ebola en RDC, avec un premier cas dans le sud Kivu. La visite demain du premier ministre pakistanais en Chine, on va tenter d'en comprendre les enjeux. On parlera aussi des ambitions françaises et européennes dans la course aux technologies quantiques. Et puis le Festival de Cannes, c'est bientôt fini, Palme d'Or demain.
4: La crise économique à Cuba est en train d'atteindre un véritable point de rupture. C'est l'alerte lancée par la chef de la diplomatie européenne.
3: Le peuple cubain mérite des opportunités et la liberté, ajoute Kaya Kallas. Pas plus de contrôle et d'isolement, dit-elle. Or, c'est bien ce qui se passe en ce moment. Les États-Unis, qui veulent un changement de régime, imposent à Cuba depuis le mois de janvier un blocus pétrolier total. Des pressions judiciaires également, avec l'inculpation hier de l'ex-président cubain Raúl Castro par la justice américaine, tandis que le porte-avions américain Nimitz se trouve désormais en mer des Caraïbes. Tout cela forcément agite le spectre d'une intervention armée sur l'île communiste où les habitants ne savent plus trop quoi penser. Reportage à La Havane de Marco Davier.
5: La vie quotidienne suit lentement son cours sur l'emblématique place de la Fraternité. Un sac rempli d'emplettes payées à prix d'or, Mercedes admet tout ignorer des récentes menaces américaines.
6: Moi, je pensais que comme je vois les rues très calmes, il y avait une sorte de tranquillité et de paix ambiante. Je ne me suis souciée de rien, mais tout ça me fait très peur. Ça me fait très peur, n'est-ce pas?
5: La sexagénaire ne reçoit guère les nouvelles, privée de connexion Internet.
6: Nous n'avons pas d'électricité, alors je ne m'informe pas. Mais je le vois comme quelque chose d'absurde. Et par ailleurs, je ne pense pas que ce soit la vérité. Je ne pense pas que ça va arriver. J'ai l'impression... Je ne sais pas, j'ai l'impression que ce sont des mensonges. Et en réalité, je n'ai pas envie qu'il se passe quelque chose à Cuba. Je ne veux pas que ça arrive.
5: Un voisin, Alberto, passe par là et s'immisce dans la conversation. Lui doute des intentions réelles de l'administration de Donald Trump.
7: Je ne sais pas, parce qu'à la fin de l'histoire, ces gens répètent toujours la même chose. Ce sont des menaces par ici, des menaces par là, des menaces de tous les côtés. Mais au final, rien. Nous vivons toujours pareil. Et à la fin, ceux qui souffrent, eh bien c'est nous.
5: Il revient sur la capture de Nicolas Maduro, l'ex-leader vénézuélien.
7: Qu'est-ce qu'ils ont fait? Rien. Ils n'ont résolu aucun problème. S'ils interviennent quelque part, c'est pour arranger les choses. Alors si c'est pour faire pareil ici, qu'ils ne viennent pas.
5: À demi-mot, tous deux confient toutefois espérer une amélioration de leurs conditions de vie. Margot Davier, La Havane, RFI.
4: En Suède, Gaëtan, deuxième et dernier jour de la réunion des ministres des Affaires étrangères de l'OTAN.
3: Et la réunion du jour s'annonce tendue avec la présence du chef de la diplomatie américaine, Marco Rubio. Le tout alors que Washington a récemment annoncé sa décision de retirer 5000 soldats stationnés en Europe. Bonjour Franck Alexandre.
8: Bonjour Gaëtan.
3: D'autres annonces portant sur un désengagement américain plus large pourraient suivre.
8: Oui, et ce matin, les Européens vont donc sonder l'allié américain sur l'ampleur du retrait envisagé sur le vieux continent. La réunion d'Helsingborg sera donc potentiellement lourde de conséquences pour certains pays, à commencer par l'Allemagne, sous le feu des critiques et où la diminution des forces américaines pourrait se traduire par une coupe de 15% sur les 36 000 soldats qui y sont stationnés. La Pologne semblait aussi visée, mais finalement, revirement hier, le président américain a annoncé annoncé qu'il allait y déployer 5000 militaires supplémentaires, justifiant cette décision par sa bonne relation avec le président polonais.
3: Alors des revirements peut-être, mais Franck, l'objectif final, lui, ne varie pas. Les Américains optent pour une baisse drastique de leur empreinte militaire en Europe.
8: Alors Mark Rutte, le secrétaire général de l'OTAN, temporise. Une baisse des effectifs n'aura pas d'impact sur les plans de défense, soutient aussi le général américain Alexis Greenwich, commandant suprême de l'Alliance. 76 000 GIs devraient rester en Europe, mais le doute plane sur la fiabilité des États-Unis, car la baisse des effectifs américains s'accompagne aussi de retards de livraison de plusieurs années sur des armements critiques comme les missiles de croisière Tomahawk et Patriot pour la défense solaire. Faute de feuille de route claire sur l'avenir de l'Alliance, l'Europe doute et craint que les États-Unis laissent derrière eux des trous capacitaires que les Européens auront bien du mal à combler.
3: Merci Franck Alexandre, et vous évoquiez la guerre en Iran. Eh bien Marco Rubio a fait état hier de progrès dans les échanges en vue de parvenir à un accord, et peut-être d'autres progrès à venir aujourd'hui, alors que le Pakistan, médiateur dans ce dossier, devrait envoyer son puissant chef de l'armée Assim Mounir à Téhéran pour discuter avec des responsables iraniens. Israël, de son côté, continue ses opérations au Liban, et ce malgré le cessez-le-feu en vigueur depuis un petit peu plus d'un mois maintenant. L'armée israélienne dit avoir tué deux individus suspects ce matin dans le sud du pays, non loin de la frontière israélienne. Et puis l'agence libanaise ANI annonce, elle, que quatre personnels de santé ont été tués lors d'une frappe de l'État hébreu cette nuit, non loin de Tyr, toujours dans le sud du pays.
4: Dans l'actualité également, les vols entre l'Ouganda et la République démocratique du Congo temporairement stoppés.
3: Oui, même chose pour les trajets de bus et de ferry entre les deux pays. Kampala ne veut prendre aucun risque, alors qu'il n'y a eu pour l'instant qu'un seul cas d'Ebola détecté en Ouganda. Pas de foyer d'épidémie locale. Contrairement à la RDC, où l'épidémie s'étend, on en est à 671 cas suspects, 160 décès probables et un premier malade confirmé par l'AFC M23 dans le sud Kivu. Ça fait donc désormais trois provinces concernées, avec celle du nord Kivu et de l'Ituri, la plus touchée. À l'Ituri, où se trouve la ville de Rwampara, à une dizaine de kilomètres de Bunia. Et un incident grave a eu lieu là-bas hier. Les proches d'un malade décédé d'Ebola ont voulu récupérer le corps sans en avoir l'autorisation. Ils ont même mis le feu aux tentes d'un centre de traitement. Le ministre congolais de la Santé, Samuel Roger Kamba, raconte.
9: Nous avons créé un centre de traitement Ebola. Et nous avons amené un des patients qui était positif et qui est décédé. Ses amis, qui sont des motards, ont voulu venir récupérer le corps. Nos équipes ont expliqué qu'on ne peut pas récupérer le corps parce que c'est très dangereux en termes de contagion. Et ce sont ces chauffourées qui ont entraîné que ces personnes ont mis le feu à la tente, parce qu'en fait, on monte le centre de traitement avec des tentes et ils ont mis le feu, malheureusement. Le corps d'un malade décédé d'Ebola est contagieux. Ce n'est pas qu'on veut soustraire le corps à la famille, mais on veut l'enterrer de manière sécurisée pour que les gens ne se contaminent pas. Les personnes qui essaient de récupérer le corps ou qui veulent aller enterrer eux-mêmes, ils prennent le risque eux-mêmes de tomber malades.
3: Le ministre congolais de la Santé, interrogé par Patient Ligodi, qui raconte cette journée sous tension hier dans un article, c'est à lire sur RFI.fr. Ça fait presque 40 ans que ce n'était pas arrivé, une prestation de serment depuis la Maison-Blanche pour un président de la Fed, la réserve fédérale américaine. Il s'appelle Kevin Warsh et il prendra officiellement ses fonctions tout à l'heure devant Donald Trump, qui avait lui-même proposé cette candidature et qui espère ainsi peser davantage sur la politique monétaire américaine.
4: Le Premier ministre pakistanais attendu à Pékin demain.
3: Il y rencontrera le président chinois Xi Jinping alors que les deux pays célèbrent leurs 75 années de relations. Une relation, Nicolas Rocca, solide, pragmatique, façonnée par la concurrence avec l'Inde.
10: Plus haute que les montagnes, plus douce que le miel, à Islamabad comme à Pékin, les diplomates ne manquent pas de superlatifs pour qualifier une relation pourtant plus nécessaire que choisie. D'abord, de par une concurrence commune avec l'Inde. Dans les années 1960, Islamabad a cédé à la Chine une partie de la région du Cachemire, revendiquée par New Delhi. De son côté, Pékin a été central dans le succès du programme nucléaire pakistanais, une aide que nient toujours les deux pays. Aujourd'hui, Islamabad est l'un des principaux clients de l'industrie de défense chinoise. En témoigne l'utilisation des avions de chasse J-17 durant la guerre entre l'Inde et le Pakistan l'année dernière, des avions coproduits par les deux pays. Islamabad est dépendant économiquement, militairement de Pékin, tandis que pour Xi Jinping, entretenir de bonnes relations avec le Pakistan représente plusieurs atouts. Cela permet d'abord d'asseoir son influence régionale face à l'Inde et puis de bénéficier du poids croissant d'Islamabad sur la scène internationale. Pour autant, le méga projet de corridor économique entre les deux pays à 62 milliards de dollars lancé en 2015 peine à faire décoller l'économie pakistanaise. Il a surtout aggraver le déséquilibre commercial et la dette du pays.
11: Nicolas Roca.
4: En France, Emmanuel Macron va sortir le chéquier tout à l'heure.
11: L'Élysée nous apprend ce matin que le président français annoncera 1 milliard d'euros supplémentaires pour le plan quantique du gouvernement, mais aussi 550 millions pour un futur programme européen pour les semi-conducteurs. Le président français qui participera dans l'Essonne, dans le sud de Paris, à un forum européen justement sur la puissance de calcul, les sciences et technologies quantiques et les semi-conducteurs aussi. Alors derrière ce terme de quantique que je viens de dire à deux reprises, se joue en fait une véritable bataille stratégique, car cette technologie, elle pourrait révolutionner le monde dans de nombreux domaines, celui de la médecine, de la défense aussi. La France et l'Europe veulent rester dans la course face aux États-Unis et la Chine, et ils peuvent pour cela compter sur quelques start-up à la pointe dans le domaine. Exemple avec Alice et Bob, une entreprise installée à Paris. Reportage de Nicolas Feldman.
12: Donc là, on arrive dans le laboratoire historique d'Alice et Bob, où on a nos 5 premiers ordinateurs quantiques.
13: À l'intérieur de ces grosses machines, une minuscule puce refroidit en continu son super pouvoir, utiliser les lois de la physique pour réaliser d'énormes séries de calculs bien plus puissants que ceux d'un ordinateur classique. Théo Perronin, président fondateur d'Alice et Bob.
12: Là aujourd'hui, les ordinateurs quantiques sont au coude à coude avec les ordinateurs classiques, mais toute la promesse du calcul quantique, c'est qu'à mesure qu'on augmente la taille du calculateur quantique, sa puissance de calcul augmente exponentiellement.
13: À terme, les avancées du quantique sont vertigineuses. Découvertes de médicaments, de nouveaux matériaux pour l'industrie, possibilité de casser ou de renforcer le cryptage de nos données sensibles. Problème, aujourd'hui, ces machines commettent encore trop d'erreurs.
12: La bonne nouvelle, c'est que, quelque part, il suffit de faire de la redondance, de la correction d'erreurs. Et maintenant, nous et un certain nombre de nos compétiteurs avons basculé dans des phases de passage à l'échelle pour adresser ces problèmes dans un horizon très proche, puisqu'on vise 2030 pour une entreprise industrielle comme nous, c'est demain.
13: Et le quantique n'est pas qu'une question scientifique ou industrielle, c'est aussi un enjeu de souveraineté.
12: Celui qui contrôle le quantique a son mot à dire dans qui pourra résoudre les problèmes d'innovation du futur.
13: C'est pour ça que l'Élysée veut continuer d'accompagner ces start-up avec l'ambition de peser à l'échelle de l'Europe face aux géants américains et chinois.
11: Reportage de Nicolas Feldman.
4: Et puis on termine à Cannes, Gaëtan, comme depuis le début du Festival international de cinéma. C'est bientôt la fin.
11: Oui, les derniers films en compétition sont dévoilés aujourd'hui, puis la Palme d'Or sera décernée demain. Léa Boutin-Rivière, vous êtes à Cannes, 22 films en lice pour la récompense suprême, avec souvent cette année un point commun, des projecteurs braqués sur la communauté queer.
14: Oui, étant sur la vingtaine de films en compétition cette année, 7 explorent l'amour en dehors des frontières de l'hétérosexualité. Et alors que l'homosexualité masculine a plus souvent été racontée au cinéma, cette année, c'est le L de LGBT qui semble le mieux représenté. L'amour lesbien se découvre parfois sur le tard, comme dans La vie d'une femme. Il se vit à demi-mot dans Nagui Notes. Plus rarement, il est représenté avec toute la simplicité, les hauts et les bas de toute relation amoureuse, comme dans Garance. Ça, c'est pour la compétition. Mais les sections parallèles ne sont pas en reste, avec d'ailleurs beaucoup de joie. Le meilleur exemple de ça, c'est Jim Queen, un film d'animation irrévérencieux, pop et engagé, avec lequel la communauté queer revendique son droit à la fête et au bonheur. Une respiration aussi bienvenue que politique dans une sélection globalement à l'image de son époque, sombre et angoissée.
11: Merci Léa Boutin-Rivière, en direct de Cannes pour RFI.
4: Et le journal de Cannes sur RFI, ce sera vers 7h50 temps universel. Merci Gaëtan Plenet, on passe au sport. Avec vous Antoine Grenier, du football d'abord, jour de finale puisque la Coupe de France va connaître ce soir son nouveau vainqueur, ce sera soit Lens, soit Nice.
15: Les Lensois, deuxième de Ligue 1, grand favori face à des Niçois, 16e du championnat et qui devront jouer leur maintien dans quelques jours en barrage contre Saint-Etienne. Déjà en confiance, les 100 et or de Mamadou Sangaré, tout récent prix Marc-Vivien Fauré, compteront sur un soutien massif de leur public. Les supporters lensois ont fait des pieds et des mains pour décrocher un billet pour la finale. Résultat, ils seront en principe plus de 50 000 dans les tribunes. Le capitaine lensois, Adrien Thomasson, s'en réjouit.
16: Je crois que ça peut être un avantage supplémentaire. Après, ça reste un match de football. Moi, j'ai été surpris, justement, j'ai posé la question juste avant de savoir comment autant de supporters lensois se sont procurés des places. Donc tant mieux. C'est vrai que ça va être une belle fête, j'espère, même avec les supporters niçois. Et ensuite, après, nous sur le terrain, faire le nécessaire avec autant de public, autant de gens qui vont nous soutenir, que ce soit à Lens ou ici au Stade de France. On aura à cœur de leur rendre cette confiance.
15: Lens-Nice, coup d'envoi 19h10, temps universel, match à suivre en fil rouge dans les journaux de RFI.
4: Et la préfecture de police indique à l'instant que 65 gardes à vue et 6 blessés, hein, dont un grave après des bagarres impliquant des supporters de Nice avant donc cette finale. Un mot de la Coupe du Monde, Antoine, avec des surprises à attendre dans la liste de l'Angleterre.
15: Qui sera dévoilée ce vendredi par le sélectionneur Thomas Tuchel, mais des infos ont déjà fuité. Harry Maguire, le défenseur de Manchester United, a ainsi dévoilé sa non-sélection. Et selon la presse anglaise, Cole Palmer et Phil Foden pourraient eux aussi ne pas être retenus pour le Mondial.
4: En tennis, on est à J-2 avant le coup d'envoi du tableau final de Roland-Garros. Tournoi marqué par la grogne cette année de ses têtes d'affiche.
15: Traditionnellement, après le tirage au sort, les champions passent devant les médias du monde entier pour exposer leurs ambitions. Mais cette année, ils ont décidé de réduire à 15 minutes maximum leurs obligations médiatiques pour protester contre la dotation des tournois du Grand Chelem. Selon eux, la redistribution des recettes est insuffisante. Face à ça, les directeurs de tournois ont entamé des discussions à l'image d'Amélie Mauresmo, directrice de Roland-Garros.
17: On est un peu triste, entre guillemets, de ce choix, tout simplement, parce que je trouve que ça, on trouve tous que ça pénalise un peu tous les acteurs, finalement, du tournoi, les joueurs aussi, voilà, les fans, toute la presse, évidemment. Après, la discussion, elle est enclenchée. Nous, on est vraiment dans cette...
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1: 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Des longs métrages soigneusement choisis pour tous les goûts et toutes les envies. Et maintenant, découvrons ensemble la première projection de cette semaine. On commence par aller au cinéma de Rieux-Pérou ce vendredi 22 mai pour aller voir Sorda, un drame plutôt doux par la réalisatrice espagnole Eva Libertad García. Angela est sourde, Hector est entendant. Ils forment un couple épanoui et heureux malgré leurs différences. Mais la naissance de leur premier enfant inquiète Angela. Saura-t-elle créer un lien avec sa fille ? Comment apprendre à devenir mère dans un monde qui oublie si souvent d'inclure celles et ceux qui n'entendent pas ? Sorda est une chronique émouvante et joyeuse aux personnages attachants et qui s'est démarquée dans pas mal de festivals. Ce film, sorti le 29 avril dernier, est à voir au cinéma de Rieux-Pérou ce vendredi à 20h30. Il dure 1h33 et il est en version originale sous-titrée. Rendez-vous ensuite à la salle des fêtes du Vallon de Marcillac maintenant, où l'association Mondes et Multitudes propose tous les jeudis des projections. Donc ce jeudi à 18h, vous avez Rue Malaga, une comédie dramatique espagnole qui raconte l'histoire de Maria Angeles, une espagnole de 79 ans qui vit seule à Tanger dans le nord du Maroc où elle profite de sa ville et de son quotidien. Sa vie bascule lorsque sa fille Clara arrive de Madrid pour vendre l'appartement dans lequel elle a toujours vécu. Déterminée à rester dans cette ville qui l'a vu grandir, elle met tout en œuvre pour garder sa maison et récupérer les objets d'une vie. Contre toute attente, elle redécouvre en chemin l'amour et le désir. Ça, c'est pour Rue Malaga. Et ce même jeudi, toujours à la salle des fêtes de Marcillac, on enchaîne à 20h30 avec le thriller comico-dramatique Aucun autre choix du réalisateur coréen ultra connu Park Chan-wook. Cadre dans une usine de papier, Yoo Man-soo est un homme heureux. Il aime sa femme, il aime ses enfants, ses chiens, sa maison. Lorsqu'il est licencié, sa vie bascule, il ne supporte pas l'idée de perdre son statut social et la vie qui va avec. Pour retrouver son bonheur perdu, il n'a aucun autre choix que d'éliminer tous ses concurrents. Pour ces deux films, donc Rue Malaga et Aucun autre choix, le prix d'entrée est de 6 euros. Pour tout savoir sur la programmation de Mondes et Multitudes, rendez-vous sur leur site Mondes et Multitudes, tout attaché au pluriel.com. Pour la sortie série sur les plateformes de cette semaine, rendez-vous sur Apple TV Plus et Canal Plus pour la mini-série Plaisir Maximum Garanti. Récemment divorcée, Paula, mère de famille, voit son quotidien basculer après une série d'événements qui mêlent chantage, meurtre et football. Persuadée d'avoir été témoin d'un crime, alors qu'elle traverse une profonde crise d'identité et une bataille pour la garde de son enfant, elle décide de mener sa propre enquête. Ce qui semblait être une affaire isolée pourrait révéler un complot de grande ampleur et offrir à Paula une chance de reconstruire sa famille et de retrouver confiance en elle. Lancée ce mercredi 20 mai, cette série Plaisir Maximum Garantie oscille entre comédie noire et thriller. Elle est réalisée par le showrunner David G. Rosen, qu'on avait déjà croisé sur la série Sugar. Elle compte 10 épisodes de 30 minutes, tous à voir donc sur Apple TV+ et Canal+.
0: Alors, auditeurs, auditrices, quel écran vous fera vibrer cette semaine ?

C'est l'heure du point météo sur Radio Temps Rodez. Pour ce vendredi 22 mai, il fera beau toute la journée en Aveyron. L'été arrive en avance puisque nous aurons une bien belle journée très chaude avec des températures qui continuent encore de grimper. Ce matin, nous nous réveillerons sous un ciel brumeux du côté de Rodez mais dégagé pour tous les autres. Pour les températures, eh bien au réveil, on aura 10 degrés pour Rodez, 12 pour Espalion et de Casseville, 13 degrés pour Sévrac-le-Château, 14 pour Villefranche-de-Rouergue et 15 degrés pour Salles-Curan. Cet après-midi, du soleil pour tout le monde, avec des températures qui dépasseront les températures saisonnières habituelles pour un mois de mai, puisque nous atteindrons les 26 degrés pour Rodez, 25 pour Sévrac-le-Château, 24 pour Salles-Curan et enfin 27 degrés pour Espalion, de Casseville et Villefranche-de-Rouergue. Et pour ce week-end, pour ce long week-end, est-ce qu'il sera beau? Mais bien sûr qu'il sera beau ce long week-end de Pentecôte. Le soleil restera là pour nous réchauffer avec un peu de vent dimanche après-midi pour Rodez, Sévrac et Salles-Curan. Pour les températures, nous aurons 13 degrés en minimale pour Rodez le samedi matin et 30 degrés en maximale pour Rodez, Espalion, Salles-Curan et Villefranche-de-Rouergue pour le dimanche en fin d'après-midi. Profitez-en bien, n'oubliez pas la crème solaire et très bon week-end à l'écoute de Radio Temps Rodez bien sûr.

0: J'espère que vous avez bien dansé sur Dance Monkey de Broken Back. 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Et les 8h30, c'est déjà l'heure de votre second agenda culturel de la matinée. Pour ce vendredi 22 mai, ce matin, il y a une activité parents-enfants pour les petits de 0 à 5 ans, ce matin de 10h à 11h30 au centre social de Rodez. Aujourd'hui, la thématique, c'est massage bébé. Cet atelier est gratuit, inscrivez-vous auprès du centre social de Rodez qui est situé rue Louis Dos, donc à Rodez. Inscrivez-vous par téléphone en les appelant directement au 05 65 42 10 29. Pour ce vendredi aussi, et pour tout le week-end d'ailleurs, c'est la Salvetta en rue libre à la Salvetta Perales, du vendredi au samedi, au dimanche même carrément, avec des spectacles, des concerts, des ateliers, des repas partagés et plein de surprises. Pour voir tout le programme, rendez-vous sur sonolior.com. Et ce week-end aussi, mais de l'autre côté de l'Aveyron à Marcillac, c'est la Saint-Bourou du samedi au lundi de Pentecôte. Vous y trouverez des jeux pour enfants ainsi qu'une fête foraine, des concerts et DJ sets le soir, mais surtout des dégustations de vin et des repas partagés. Et le lundi, le fameux défilé traditionnel des vignerons de l'échansonnerie de la Saint-Bourou. Pour avoir toutes les informations, rendez-vous sur le site saintbourou.fr. Et enfin pour ce dimanche soir, restez donc à Marcillac, mais cette fois rendez-vous à La Chaloupe, un des lieux associatifs de la ville. Ce dimanche, effectivement, il y a un double concert avec Rien Virgule et Géométrie, un concert empreint de musique traditionnelle roumaine ainsi que de musique électro-acoustique dans une mise en scène minimaliste et parfois drôle. Le prix d'entrée est libre, le concert commence à 19h et vous trouverez sur place des sandwichs marrants. Voilà, je ne sais pas ce que ça veut dire, mais ce sont les organisatrices qui nous le disent. La Chaloupe est située au 4 avenue de Gustave Bessière à Marcillac. Très bonne matinée sur Radio Temps Rodez. Votre matinale continue puisque à 8h40, vous pourrez écouter votre interview quotidienne. À 8h50, c'est Chouya, la chronique d'Alam sur la culture arabe. Et enfin, retrouvez-moi dès 9h pour votre émission en direct, Refait ta prog, les moments où vous choisissez la musique que je diffuse en direct. Mais avant tout ça, on s'écoute Portrait d'Assaut, la capsule qui nous fait découvrir des associations locales en moins de 5 minutes.
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0: Je suis en présence de Patrice Lemoux, délégué départemental de la Fondation du Patrimoine. Bonjour Patrice.
2: Bonjour Cécile.
0: Qu'est-ce que c'est que la Fondation du Patrimoine ?
2: Alors on va peut-être commencer par le début. Donc la Fondation du Patrimoine, c'est une fondation qui est née en 96, dont le premier projet d'ailleurs, et nous en sommes fiers, nous, délégués aveyronnais, le premier projet est un projet qui était dans le sud Aveyron, à Saint-André-de-Vezine. Donc c'était la remise en état d'un petit four. L'objet de la Fondation du Patrimoine, c'est une volonté du gouvernement à l'époque de dire, c'est vrai qu'on nous taxe souvent de restaurer les grands patrimoines emblématiques.

0: Tout le monde pense au Mont-Saint-Michel, le château de Versailles, etc. Et on ne s'occupe pas du patrimoine qui fait le cœur et l'âme du peuple français, c'est-à-dire le petit lavoir, le petit four à pain, etc.
1: Le
0: Bon,
1: petit
0: ce qu'on
1: patrimoine.
0: appelle le petit patrimoine, ou pour les gens un peu plus savants, le patrimoine vernaculaire, donc le patrimoine qui peuple nos campagnes. Vous savez, depuis toujours, les entreprises sont quand même sensibles à la redistribution de leurs bénéfices. Et donc le gouvernement s'est tourné vers les différentes entreprises et ont eu l'idée de créer une fondation. Qu'est-ce qu'une fondation? Ben, une fondation, c'est pas un organisme public, ce n'est pas un organisme privé, c'est un organisme mixte avec un mélange de financement public et de financement privé. Donc le public apportant deux choses, l'État a apporté deux choses très importantes à la Fondation du patrimoine. D'une part, pour son fonctionnement, ce qu'on appelle les successions en déshérence. Donc vous savez, lorsqu'un bien n'a pas d'héritier, c'est l'État qui en hérite. Et donc le bénéfice de ces héritages ont été versés à la Fondation du patrimoine pour restaurer le patrimoine, d'une part. Et d'autre part, bien sûr, l'avantage fiscal. Nous sommes dans un pays où on a beaucoup d'avantages fiscaux. En tous les cas, faut quand même que nos éditeurs sachent que tous les dons qui sont faits à la Fondation du patrimoine sont défiscalisables à hauteur de 60% pour les sociétés, 66% pour les particuliers et 75% pour les bienheureux payants de l'IFI, l'impôt sur la fortune. Donc ça, c'est ce qu'a porté l'État. Et de l'autre côté, donc, ils ont tendu la main vers un certain nombre d'entreprises et ils ont créé ce qu'on appelle le mécénat. Donc, mécénat d'entreprise. Il y a des grandes entreprises nationales qui, dès le départ, ont joué le jeu. Et ce qui a permis, effectivement, il y a 30 ans, de créer cette fondation. Fondation qui a vocation, donc, d'accompagner des projets privés, des projets associatifs et des projets publics. Donc, sur le département de l'Aveyron, venons-en là. Donc, nous avons trois modes d'intervention. Donc, nous avons un mode d'intervention pour le privé. C'est ce qu'on appelle le label. Donc, lorsqu'un privé a un projet patrimonial, une restauration d'un bâti ancien, etc., on peut le labelliser et il défiscalise les travaux qu'il réalise. Donc, il déduit ses factures de ses revenus imposables. Et pour les associations ou les collectivités, on est sur ce qu'on appelle l'appel à dons. Donc, on remet les pieds dans les pas des anciens. Puisqu'effectivement, la plupart de notre patrimoine, qu'il soit vernaculaire ou qu'il soit emblématique, ça a souvent été financé par des privés. Le meilleur exemple, bien sûr, ce sont nos églises. Toutes les églises ont été financées par les paroissiens qui ont tous donné un petit peu de leur argent
1: D'accord.
0: pour que ça puisse se réaliser.
1: Donc l'appel à dons, c'est-à-dire que vous appelez à des dons de la part des entreprises et des particuliers qui seront reversés pour la...
0: Voilà, qui sont reversés au portage du
1: Au
0: privé,
1: porteur.
0: avec la sécurité, bien sûr, de la Fondation du patrimoine, puisque la Fondation du patrimoine, j'aurais pu le dire, en tant que délégué, nous sommes bénévoles, entièrement bénévoles, et nous sommes mandatés par le ministère des Finances pour faire ce travail de collecte de fonds ou ce travail de labellisation. Alors, on a des grands donateurs nationaux. Alors, on parlait tout à l'heure des mécènes fondateurs. Ça fait un petit peu tache d'huile, j'allais dire, puisque nous avons aussi des mécènes régionaux et nous avons aussi des clubs de mécènes départementaux. Comme il existe des Rotary Clubs, en complément de ce côté un peu humaniste, hein, on a bien sûr un côté patrimoine, donc on peut adhérer à un club Fondation du patrimoine en payant une cotisation, etc., sachant que l'intégralité de la cotisation est reversée chaque année au patrimoine qui est choisi par le club pour bénéficier de la collecte de la cotisation de l'année. Voilà.
1: D'accord, donc on a le choix entre faire un don directement à la Fondation du patrimoine et lui faire confiance sur où va aller cet argent, ou
0: Ou
1: choisir
0: le
1: un autre
0: cibler.
1: projet, le cibler.
0: En général, les personnes le ciblent puisqu'il y a un côté émotionnel dans le don, dans l'acte de
1: Eh
0: donner.
1: oui.
0: Mais il y a aussi un calcul des personnes qui souhaitent chaque année plutôt orienter leur excédent d'impôt au service du patrimoine plutôt que de le donner à un endroit où on ne sait pas trop où ça va aller dans le
1: Ouais.
0: budget de l'État. Voilà. Voilà comment ça fonctionne.
1: Patrice, où peut-on suivre les projets de la Fondation du patrimoine?
0: Sur le même
1: Sur le
0: site,
1: même site?
0: vous tapez Aveyron et vous aurez tous les projets
1: Les
0: qui sont en cours
1: projets,
0: dans l'Aveyron.
1: la soixantaine de
0: La
1: projets
0: soixantaine de
1: aveyronnais.
0: projets en cours dans l'Aveyron.
1: Est-ce que vous avez des réseaux sociaux?
0: Alors, on a des réseaux sociaux, effectivement. On est sur Facebook, on est sur Instagram, LinkedIn, etc.
1: Donc allez voir les projets de la Fondation du patrimoine sur Facebook, LinkedIn et Instagram.
0: Je voudrais juste ajouter,
1: Oui.
0: Cécile, que nous sommes 6 dans le département. Donc, je suis le délégué mécénat. Donc, mais il y a aussi cinq délégués qui s'occupent des labels, puisqu'il y a aussi beaucoup de privés qui restaurent du patrimoine ancien, et heureusement.
1: Très bien. Merci beaucoup, Patrice, délégué départemental de la Fondation du patrimoine, d'être venu à notre micro.
0: Au revoir, Cécile.
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0: L'interview d'aujourd'hui avec Mario, il est membre de l'assemblée collégiale de l'association Sonolior qui vient aujourd'hui nous parler du festival qui arrive très bientôt. Ce sera les 22, 23 et 24 mai prochains. Bonjour Mario.
1: Bonjour, merci de me recevoir.
0: Avec plaisir, avec grand plaisir, comme tous les ans, c'est avec grand plaisir. Qu'est-ce que déjà Sonolior ?
1: Sonolior, c'est une asso basée dans l'Ouest Aveyron qui organise des événements depuis 2019, principalement autour des arts de rue et des musiques actuelles. C'est aussi une association d'éducation populaire et qui essaye de porter des valeurs d'inclusivité, de lutte contre les discriminations par l'art, la culture et globalement tous les événements festifs qui peuvent rassembler.
0: Une programmation du festival qui s'étend aussi sur les 22, 23 et 24 mai. Est-ce que tu peux nous en dire un petit mot ?
1: Ouais, en fait, cette année, on a décidé de ne pas faire le festival Sonolior. On a gardé que le festival La Salvetat en rue libre et on a fait un petit mélange un peu cocasse des deux. C'est-à-dire qu'on garde la grosse prog spectacle d'art de rue sur la rue libre la journée. Et puis le soir, on va passer en mode prog concert sous chapiteau. Et ce qui fait que ça va nous faire un beau petit mélange du festival La Salvetat en rue libre et du Sonolior. Pour du coup une prog art de rue, musique actuelle, dont on est assez content et contente au sein de l'asso, et ça va faire vraiment un très très beau week-end. Ben, en fait, on fera une belle soirée d'ouverture le 22 mai, avec le spectacle Trou de la compagnie Ultranix, qui est une vraie pépite qui nous a beaucoup touché toutes et tous au sein de l'asso, avec un DJ set en suivant. Donc là, voilà, on sera sur place à partir de 19h, pareil, pour manger et boire. Et puis les samedis, dimanches, ce sera toute la journée, dès 11h jusqu'au bout de la nuit pour festoyer. Puis on aura le chapiteau, c'est une grande première pour nous de monter un chapiteau sur un de nos festivals, du coup on a trop hâte.
0: En cas d'intempéries, ça peut être utile. Et en ce qui concerne les tarifs, est-ce que tu peux nous en dire un petit mot ?
1: Alors du coup, le tremplin, il est à prix libre. Les spectacles d'art de rue pour le festival aussi, ça fait partie des engagements de l'asso de garder un maximum de nos propositions accessibles à toutes et tous via le prix libre. Et les soirées-concerts, on reprend le même modèle qu'on avait au festival Sonolior, c'est-à-dire c'est un prix libre, mais dans une fourchette tarifaire à partir de 7€ la soirée-concert. Donc pareil, quand même, avec la volonté de garder un tarif assez accessible à toutes et tous.
0: Et comment on s'inscrit ?
1: Pour La Salvetat en rue libre, on sort bientôt la billetterie pour les soirées-concerts. Et comme c'est sous chapiteau, pour la première fois, on va avoir une jauge limitée. Ça non plus, on n'est pas habitué, mais du coup, il faut prendre ses places en avance, ça va être important.
0: Sur le site internet, j'imagine ?
1: Tout à fait.
0: Sonolior.com, donc.
1: Exactement.
0: Très bien. Et pour terminer, Mario, est-ce que tu as d'autres actualités à nous communiquer concernant le festival ou Sonolior ou autre chose ?
1: Bah écoute, je pense que notre asso fait son petit bonhomme de chemin. On a créé un poste salarié l'an dernier, ça nous a pas mal changé la vie, mine de rien. Et puis ça fait plaisir de voir que l'asso évolue, qu'on est soutenu. On a pas mal de projets en cours avec l'université rurale Kersirouerg à Villefranche, ou avec le club à Rodez, ou avec la compagnie Manche dans le Vallon. Donc c'est chouette, on essaye de se diversifier de plus en plus, toujours en gardant les mêmes valeurs, mais en essayant de proposer de plus en plus de choses.
0: Et ça, c'est vraiment chouette de vous retrouver tous les ans et de parler de votre actualité. Merci beaucoup, Mario.
1: Merci à toi.
0: Avec grand plaisir. On rappelle que tu es partie de l'association Sonolior, le festival qui arrive aussi les 22, 23 et 24 mai. Plus d'infos et inscriptions sur sonolior.com. Merci, Mario.
1: Merci.

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0: Chouïa à la découverte du monde arabe avec moi, Alam. Chouïa en arabe veut dire un peu. Dans cette émission, nous allons voyager dans le monde arabe, un univers d'une richesse incroyable, par sa culture, par ses musiques, son histoire, un vrai patrimoine peu connu que je m'engage à vous faire découvrir. À la découverte du monde arabe, avec moi, Alam, on est parti. Le 14 avril dernier, en pleine performance à Coachella, Sabrina Carpenter entend une femme faire un you-you, qu'elle qualifie de bizarre et ajoute « je n'aime pas ça », une réaction qui a donné lieu à une immense vague d'expressions culturelles à travers le monde entier. Des femmes qui se filment en train de faire des you-you en réponse à la réaction hautaine de la chanteuse américaine. Ma chronique est déjà lancée alors que je ne sais même pas si vous connaissez le you-you. Une définition s'impose. Le you-you, ululement ou zarluta en arabe, est une vocalisation aiguë émise majoritairement par des femmes dans des contextes ou situations festives. On l'entend dans des mariages, dans des fiançailles, dans des fêtes, des victoires, des circoncisions, des fêtes religieuses, mais aussi, parfois, dans des moments plus solennels. C'est une expression donc spontanée de joie, de fierté, voire de résistance. Une manière de dire « nous sommes là, collectivement ». Il s'agit là d'une pratique culturelle répandue dans le Moyen-Orient, dans l'Afrique du Nord et certains pays de l'Afrique subsaharienne. Les you-you sont également présents en Turquie, en Grèce, en Albanie, en Inde, au Pakistan et bien d'autres pays. Dans les mariages par exemple, les you-you sont émis de façon rythmée et coordonnée. Ils sont interprétés comme une manière de consolider l'harmonie entre les invités et les mariés, rapprochant ainsi les deux familles dans la célébration et l'union. Ils symbolisent la solidarité entre femmes, un instant où elles se réunissent pour souligner, par une expression sonore, l'union des deux êtres aimés. Il s'agit d'un son à la fois perçant, vibrant et profondément chargé d'histoire. Ses origines remontent à des traditions très anciennes, a priori amazighes, bien avant les états modernes. Historiquement, ce cri était souvent porté par des femmes, donc une prise de parole sonore dans des sociétés où leur voix publique était parfois limitée. Le you-you devenait alors un langage à part entière, codé, puissant et profondément symbolique. Ces fameux you-you sont souvent associés à des pratiques très anciennes, parfois antérieures à l'islam. Dans certaines sociétés arabes pré-islamiques, des formes de vocalisation rituelle féminine auraient été utilisées lors des cérémonies collectives, comme des invocations pour la pluie, des célébrations de victoire ou des rites liés aux croyances religieuses de l'époque. Toutefois, ces pratiques ne sont pas exclusivement arabes et s'inscrivent dans un phénomène plus large d'ululation présente dans de nombreuses cultures. Dans le Maghreb, le you-you était par exemple émise par des épouses des soldats algériens en Algérie en guise d'encouragement pendant la guerre contre le pouvoir colonial français. Ce phénomène d'ululation est donc quasi universel. On trouve des formes similaires dans d'autres régions, même si elles sont moins connues ou portent d'autres noms. Alors la prochaine fois que vous entendrez un you-you, ne faites pas comme Sabrina Carpenter, et peut-être que vous l'écouteriez autrement, non pas comme une curiosité ou comme une bizarrerie, mais comme une histoire qui résonne. C'était un chouïa, traduit par un peu, de culture arabe, avec moi, Alam, sur Radio Temps Rodez. À la semaine prochaine pour une nouvelle rétrospective sur le monde arabe.
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2: Il est 9h sur RTR, vous venez d'entendre Chance de Allo Fantôme et c'est l'heure de Refais ta prog. Refais ta prog, vous le savez, c'est votre heure de liberté musicale où vous pouvez devenir programmateur, programmatrice de Radio Temps Rodez en m'envoyant des musiques que je passe en direct. Moi, c'est Cécile et je vous accompagne jusqu'à 10h pour ce dernier Refais ta prog de la semaine avant celui de la semaine prochaine qui commencera mardi prochain, bien évidemment, car nous sommes en long week-end de Pentecôte. Bon courage à celles et ceux, aux travailleurs, travailleuses qui travaillent ce week-end, notamment celles et ceux qui travaillent en extérieur, car nous allons nous prendre une bonne grosse canicule sur le coin du nez. Voilà, bon courage à elles et à eux. N'hésitez vraiment, prenez de l'eau, ça, c'est important, et protégez-vous du soleil. Voilà, on commence au Refait ta prog avec des conseils santé, c'est important. On commence comment en termes de chansons? On va commencer avec celle de Ruxart qu'on a dû couper vraiment parce qu'on a passé les 30 dernières. Les 30 premières secondes hier. Il s'agit de Killing in the Name of the Rage Against the Machine pour bien vous réveiller ce matin. Voilà, nous sommes le vendredi 22 mai, il est 9h01. Réveillez-vous, bon courage pour votre journée. Voici un petit peu de rock énervé pour vous réveiller et pour vous donner la motivation. Merci Ruxart pour cette proposition.

En voilà un jeune homme bien énervé, Killing in the Name de Rage Against the Machine, un titre qui nous a été proposé par Ruxart et qui nous vient tout droit de 1992, un titre qui aurait été inspiré, quand même gardons, je ne suis pas sûre à 100%, mais d'après la fiche Wikipédia, qui aurait été inspiré par les brutalités policières des émeutes qui ont eu lieu en 1992 à Los Angeles. Bon, voilà, allez donc lire la fiche Wikipédia de Killing the Name. C'est très intéressant de connaître l'historique de cette chanson qui nous vient donc de 1992 et qui peut très bien passer en manif. C'est vrai, ça marche très bien. Merci Ruxart pour ce titre. On continue avec un autre titre un peu contestataire et un peu long aussi, puisqu'il s'agit de Zombie de Fela Kuti. C'est Régis qui souhaite écouter ce titre. C'est un titre qui fait 12 minutes. Alors, je suis désolée, je sais que on a une politique ici, c'est de ne pas couper les morceaux avant la fin. 12 minutes, ça fait peut-être un peu beaucoup, ça va prendre presque un quart de l'émission, donc je vais devoir la couper au moins à la moitié, mais on va quand même s'en écouter une bonne partie. Donc Zombie, de Fela Kuti, un titre proposé par Régis sur Radio Temps Rodez. Merci Régis pour ce morceau d'histoire, là encore.

Zombie de Fela Kuti que je suis obligée de couper au milieu car sinon ce serait un peu long, elle fait presque 13 minutes. C'est une demande de Régis de ce titre contestataire là aussi puisque Fela Kuti a écrit cette chanson qui donne son nom à l'album d'ailleurs en quelle année? En 1976 et c'est une chanson qui compare de façon vraiment offensante et c'est fait exprès les militaires de l'armée nigériane à des morts-vivants et ils dénoncent leur aveuglement borné. Du coup, la junte au pouvoir à l'époque s'est vengée en envoyant un bataillon qui a mis à sac la propriété de Fela Kuti, qui a été incendiée et rasée donc par les militaires, qui ont ensuite détruit les bandes et le matériel d'enregistrement et qui ont tabassé les musiciens. Voilà, voilà. J'allais dire c'était une autre époque, mais non, non, non, non, non. C'est toujours l'époque dans laquelle nous vivons dans certains pays. Merci beaucoup, Régis, pour ce titre un peu long mais important. Ce titre contestataire. N'hésitez pas à l'écouter en entier. Elle est très importante, zombie de Fela Kuti. Il est 9h16, c'est l'heure du point concours. 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On continue cette émission assez contestataire avec un autre titre contestataire puisque c'est un titre de Juliette. Alors ce n'est pas le nom de l'auditrice, c'est le nom de la chanteuse. Le titre c'est L'étoile rouge de Juliette et c'est Lucille qui souhaite écouter ce titre. Et allons-y Lucille, c'est pour toi sur Radio Temps Rodez, l'étoile rouge de Juliette sur votre radio associative locale préférée.

jusqu'au bout, non pas le temps des cerises, mais l'étoile rouge de Juliette, un hymne à tous les révolutionnaires d'une époque, j'allais dire perdue, non, en tout cas d'une époque ancienne, mais pas ni perdue ni révolue. Je pense que l'esprit révolutionnaire est toujours dans beaucoup d'esprits aujourd'hui actuels. C'est un titre qui nous vient de 1998 et c'est Lucille qui a souhaité écouter cette chanson contestataire, en tout cas nostalgique d'une époque contestataire. Merci Lucille, c'était très chouette. On continue, peut-être qu'on va se réveiller un petit peu avec le titre de Colimaçon, puisqu'il veut écouter May Failure Be Your News. On s'écoute ça tout de suite, c'est de Lingua Ignota sur Radio Temps Rodez. Merci Colimaçon pour ce titre.

May Failure, Be Your Nose de Lingua Ignota, c'était très intense. Merci Colimaçon pour ce titre qui nous vient de 2019 et qui nous a mis soit mal à l'aise, soit nous a fait kiffer en fonction des sensibilités. En tout cas, s'il vous plaît, créateurs musicaux, cessez les musiques avec des sons de saturation. Vraiment, c'est pas bon pour les petits cœurs des animatrices radio qui pensent que ça vient du matériel de la radio. Mais non, ça faisait partie de la chanson May Failure. Failure Be Your Nose. Merci Colimaçon pour cette découverte musicale. Pour ma part, il est 9h29 très exactement et c'est normalement c'est à 9h30 le

Cet après-midi, du soleil pour tout le monde avec des températures qui dépasseront les températures saisonnières habituelles pour un mois de mai puisque nous atteindrons cet après-midi 24 degrés pour Salles-Curan. Qu'est-ce qu'on a d'autre aussi pour 24 degrés pour Salles-Curan, 25 pour Sévrac-le-Château, 26 pour Rodez et 27 pour Espalion, pour Decazeville et pour Villefranche. Et pour ce grand week-end, eh bien, le soleil restera là hein, pour nous réchauffer, voire même pour nous cuire avec un peu de vent le dimanche après-midi pour Rodez, Sévrac et Salles-Curan, mais qui fera du bien, je pense, puisque là, on va rentrer dans un risque de période de canicule. Donc vraiment, prenez soin de vous et de vos proches, hydratez-vous et protégez-vous du soleil. Pour les températures, en minimal et en maximal pour ce long week-end, on aura 13 degrés en minimal pour Rodez le samedi matin et 31 degrés en maximal pour Rodez, Espalion, Salles-Curan et Villefranche pour la fin d'après-midi de dimanche, mais aussi pour lundi fin d'après-midi. Des températures qui, je le rappelle, sont anormalement élevées hein, pour un mois de mai, aggravées par le réchauffement climatique qui est lié à nos activités humaines. Donc faites attention à vous, profitez-en si la chaleur extrême c'est votre kiff et faites attention à vos proches les plus fragiles. Il est 9h31, on continue ce Refait ta prog avec justement une dédicace de Robin. Robin qui travaille ce week-end et du coup qui envoie une dédicace à toutes les personnes comme lui qui travaillent pour ce week-end qui est un week-end de férié pour certains et certaines d'entre nous. Donc dédicace à eux et notamment à celles et ceux qui travaillent en extérieur pour ce week-end presque canicule. Voilà, donc Robin, ce matin qui souhaite écouter, répondez-moi par Scylla. Allons-y, écoutez ça, écoutons ça, tout ensemble, répondez-moi par Scylla, un titre proposé par Robin. Bon courage à toi Robin pour ta journée de travail et pour ton long week-end de travail. Prends de l'eau.

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Répondez-moi de Scylla, un titre proposé par Robin, un titre très dark. J'espère que tout va bien pour Scylla. Et pour vous, j'espère que ça ne vous a pas trop démoralisé. En même temps, c'est aussi à ça que sert la musique pour sortir toutes les émotions. Merci beaucoup Robin et bon courage pour ta journée et ton week-end de travail. Pour peut-être vous remettre un peu de soleil dans les oreilles, je vous propose le titre d'Astrid. Astrid qui nous a répondu à la story postée ce matin sur le réseau Instagram, sur l'Instagram de la radio. Astrid, elle souhaite écouter un titre en espagnol, ma langue que je ne maîtrise vraiment pas, Vienen Cositas. Bon, ça va, je m'en suis bien sortie. Elle veut s'écouter C'est Vienen Cositas de Rawayana. Yes, Rawayana, on s'écoute ça tout de suite. C'est pour toi, Astrid. Profitez bien du soleil, kiffez bien vos vies. C'est important aussi.

Se vienen cositas par le groupe vénézuélien Rawayana, ou Rawayana, je ne sais pas comment ça se prononce, désolé, Astrid, car oui, c'est Astrid qui a souhaité entendre ce titre, elle l'a demandé en répondant à la story sur l'Instagram de Radio Temps Rodez. C'est un titre qui nous vient de 2026 et qui nous fait chaud au cœur, voilà, qui va bien avec ce soleil estival bien en avance, merci Astrid. Il est 9h40, c'est l'heure de vos actualités culturelles, qu'est-ce qui va se passer ce week-end aujourd'hui et ce week-end bah, en Aveyron, en fait. Alors, beaucoup de choses, hein, beaucoup de choses. N'hésitez pas à aller voir sur l'agenda de Rodez-Tourisme pour voir plein de choses. N'hésitez pas aussi à aller sur le site de Kefesh qui vous propose plein d'activités vraiment sympas et vraiment chouettes. Et donc moi, qu'est-ce que j'ai à vous dire? Bah, tout simplement que ce week-end, c'est la Saint-Bourou à Marcillac, qui a 3 jours d'activités samedi, dimanche et lundi. C'est aussi la fête à la Salvetta Perales, avec la Salvetta en rue libre, pareil, du vendredi au dimanche, donc de aujourd'hui jusqu'à dimanche, des spectacles, des concerts, plein de choses à voir. Allez sur sonolure.com pour tout savoir. Ce soir, il y a aussi le concert de Mio en jazz, ça aura lieu ce soir à 20h30 à la salle des fêtes de Comprégnac. Ce soir, qu'est-ce qu'on a comme artiste? On a Foi Darvish avec The New Dialects. Le groupe nous propose du jazz inédit, métissé d'influences nord-africaines, avec une immersion. Foi Darvish nous propose une immersion dans sa musique et ses compositions aux mélodies limpides et envoûtantes pour les passionnés de jazz. N'hésitez pas, c'est donc ce soir, le tarif est de 6 à 13 euros pour la billetterie. Allez voir à l'accueil du Théâtre de la Maison du Peuple. C'est ouvert de 10h à 12h et de 14h à 18h30. Ou vous pouvez aussi aller voir en ligne sur maisondupeuplemio.fr. Voilà, ça fait partie des choses chouettes à aller voir, à aller écouter pour aller kiffer un petit peu notre week-end. On enchaîne, se refait à prog, car ben oui, j'ai encore des titres à vous faire écouter. J'ai celui de Pedro par exemple, Pedro qui souhaite écouter Caisse de Gunnar Kunier. Allez, on s'écoute ça tout de suite. Merci Pedro pour ce titre. Pedro, le roi de la programmation, je le rappelle. 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

Kes par Gunnar Kunier. Oui, il y a des umlauts sur le U de Gunnar et le U de Kunier. C'est un titre proposé par Pedro de l'électropunk qui nous vient de 2026. Gunnar Kunier, je vais pas y arriver, hein. Gunnar Kunier, elle est musicienne, compositrice et interprète. Elle est allemande et elle est aussi actrice. Incroyable, cette femme a tous les talents. Merci beaucoup, Pedro, pour cette découverte musicale venue tout droit d'Allemagne, en fait. Voilà, tout simplement. On continue, refait ta pro, car il est 9h 45, est-ce que c'est l'heure? Oui, c'est quand même l'heure 9h45. Non, c'est l'heure de vous passer une autre chanson. Je vais y arriver. On va s'écouter tout de suite L'Amérique pleure par les Cowboys Fringants de la part de Nock. Nock qui nous vient tout droit du Calvin Ball Consortium, notre réseau de podcasts partenaires préférés. On s'écoute ça tout de suite. Un titre un peu contestataire, mais surtout qui fait un constat de l'état dans lequel nous amène le capitalisme actuel. Je tiens à dire, c'est un titre québécois. Le mot char en québécois, ça veut dire, ça désigne les voitures. Voilà, je vous traduis, car comme ça, ça vous permettra de mieux comprendre la chanson que je vous passe tout de suite. L'Amérique pleure par les Cowboys Fringants. Merci, Nock.

Eric pleure par les cow-boys fringants, un titre proposé par Nock. Merci beaucoup, Nock. Maintenant, on est tous déprimés. Voilà, on est tous et toutes déprimés. Merci beaucoup. On continue, se refait ta prog peut-être avec un titre de un rieur de, qui nous vient de l'Eurovision d'il y a 4 ans. Peut-être que ce titre va nous redonner un peu de joie de vivre, un peu de joie militante, un peu de joie pour revendiquer nos droits. Je ne sais pas. Allez, on va s'écouter ça. Peut-être ce sera ça. C'est My Sister's Crown par le groupe Vesna, un titre proposé. Posé par un rieur du Calvin Ball Consortium. Merci, vous êtes toujours à l'écoute de RTR.

My Sister's Crown par le groupe Vesna, merci, c'est ça qu'on veut, un peu de sororité, un peu de joie, un peu de protestation contre les inégalités de genre, mais en faisant la fête, voilà. C'est ce groupe Vesna qui avait participé à l'Eurovision de 2023 et qui est tchèque, voilà, qui est tchèque, un titre proposé par un rieur, merci beaucoup, voilà, un peu de bonne humeur, voilà, parfois c'est nécessaire, hein, c'est nécessaire pour continuer à avancer. Il est 9h54, on arrive doucement à la fin de ce Refait ta prog, c'est encore l'heure où je vous donne un peu les actualités, quelles sont les actualités du jour et à venir. Bah, déjà lundi 25, si vous ne le savez pas, c'est férié, et donc le réseau Aglobus de Rodez Agglomération prévient que seule la ligne de bus de dimanche et férié circulera sur son réseau. Toutes les informations à aller voir sur aglobus-rodez.fr. Et ce week-end, qu'est-ce qu'on a aussi? On a la transhumance à Bozoul, voilà. C'est toujours intéressant, c'est un événement gratuit pour aller voir des vaches qui circulent à Bozoul. Merci beaucoup pour ces initiatives et merci aux gardiens et gardiennes de troupeaux, propriétaires de troupeaux, pour ces transhumances qui sont toujours le moment de rassemblement sympathique. Voilà, et on continue, il est 9h55, j'ai 5 minutes pour vous passer peut-être... la chanson par Tortal qui souhaite nous faire écouter le titre Chirac en prison, un titre à l'ancienne par les Vampas, mais qui peut-être est une référence à un ancien président de la République qui actuellement est en attente d'un jugement. Voilà, on s'écoute ça tout de suite, Chirac en prison par les Vampas, une proposition de Tortal sur RTR.

0: On passe un titre proposé par Tortal. Merci Tortal et merci à vous toutes et à vous tous pour ce Refait ta prog incroyable. Il est 9h59, c'est l'heure de clôturer ce Refait ta prog qui reviendra mardi matin pour encore une heure de joie musicale proposée par vous en direct. Merci à Ruxart, merci à Régis, merci à Lucille, à Colimaçon, à Robin, à Astrid, à Pedro, à Noc, à Un Rieur et à Tortal pour tous ces titres de qualité. Là encore pour là encore oh là la belle voilà là encore pour la suite du programme. Eh bien vous le savez, RTR ne s'arrête jamais. 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Bon, je vais y arriver, hein. 23h, c'est Bang Your Head avec le DJ Kenny Starr. Je vous laisse avec tous ces magnifiques programmes sur l'antenne de Radio Temps Rodez, en vous souhaitant une excellente journée, en vous disant de vous protéger du soleil en ces températures caniculaires qui arrivent, et en vous disant à mardi matin et très bon week-end à vous et à vous et à vous tout le monde.
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2: Adicias Bramemunde, aujourd'hui je vous amène avec moi sur le marché de Saint-Sulpice-la-Pointe, Saint-Sulpice d'Intar, à la rencontre d'une colo de Balens, une belle équipe de boulegans et boulegantos, maïkemaï des familles, des esculans, des écoles bilingues de la commune. L'aventure a commencé lors de l'événement La Pachem 12025, une course de relais pour la langue occitane dont le départ avait été lancé et fêté avec monde et succès à Saint-Sulpice l'année dernière. Une dynamique qui depuis ne s'est pas relâchée en attendant la Pachem 2027 Continuum de chez Boulega. En plus des ateliers de découverte de la langue et de la culture occitane organisés le mardi soir, ils et elles se sont lancés dans l'organisation d'un événement, l'Apéroc, qui se tiendra le 29 mai à Saint-Sulpice. Au menu, une croix occitane géante, un sécanto géant, danse, bal et concert. Majnen Dizipamai, Pousdaïsi ou Jescuta.

0: Donc, je suis Émilie, la maman de Marius et Romane, donc en classe occitan, à Paulin et à Pagnol, et donc bénévole sur la Pérocque et la Passem l'année dernière.
1: Moi, je suis Charlène, je suis la maman de Louis qui est en grande section occitan et je fais les cours du soir des parents une fois par mois pour essayer d'apprendre un peu quelques mots et surtout les danses.
2: Élodie, la maman de Camille qui est en CP, et je mets bien sûr Gauthier qui va rentrer l'an prochain en occitan parce que c'est très important pour les enfants.
3: La Royer, on m'appelle Imestre, je suis l'enseignante en maternelle et le mercredi, on se retrouve parfois pour boire un café avec les parents qui assistent au cours d'occitan le mardi soir.
4: Bonjour Thibault, papa de César et du futur Arthur qui va rentrer en petite section et César est en CP occitan.
5: M'appelle César, Sun en CP.
6: Bonne Sun.
7: Je m'appelle Marius.
8: Je m'appelle Léon. Je suis en classe de CP et j'aime bien les calculs.
9: On va parler en occitan parce qu'il y a un apéro au parc le 29 mai. Il faudra connaître le secondo et après on pourra manger. On va compta. On va faire. On va manger. On va chanter en occitan.
10: On va faire la cruz occitane. Toutes les mainates, géantes, exactement, Marius. Géante. En dansant, t'as bien mes loups parents, parce que les papas et les mamas qui sont bien gûtes à les courses, ben dansant, mes loups droulettes, ça qui était serrado.
11: Et alors, à Bézapres, vous c'est canto? Vous l'avez appris, le c'est canto? Vous voulez ce canta?
10: Oh, maintenant canta?

0: 축하.
1: 뭐.
2: Le 29 mai, on va faire une fête familiale liée autour de la langue occitane. Donc on se retrouve dans le parc Spénal à Saint-Sulpice pour en fait faire un moment convivial avec les familles, les enfants. Pas uniquement les personnes qui sont liées à la langue occitane, mais tous les autres aussi. Et c'est pour juste passer un bon moment autour d'un apéro-concert. Vous aurez de quoi grignoter des frites, des saucisses, des crêpes, tout ce qu'il faut. Et passer un bon moment avec la musique occitane, avec nos enfants aussi qui vont faire des petites danses, faire une croix occitane. Donc on compte sur vous pour venir nous voir.

0: on s'entraîne, on est à fond hein, sur le champ. Nos enfants sont très motivés et ils attendent vraiment d'être soutenus par le public et de chanter aussi avec nous. Tout le monde le connaît, même moi qui n'ai pas du tout de la région et qui n'ai pas du tout rugby, j'ai été obligée, je la connais par cœur.
1: Vous faites les cours, enfin les ateliers le mardi soir ?
0: Oui, avec Maestro, on fait les petits cours le soir, donc c'est hyper, hyper sympa, on se retrouve entre parents, des parents qu'on ne connaît pas, qu'on n'a pas l'habitude de croiser à l'école, et du coup on crée un lien, nos enfants se connaissent, mais nous on ne se connaît pas forcément en fait entre parents, donc ça crée un lien, et en fait on se rend compte qu'on est en train de créer un groupe d'amis, plus que des simples parents d'élèves.
1: Et vous apprenez un petit peu de la langue et de la culture occitane le mardi soir. Donc c'est la maestro qui fait les ateliers.
0: C'est ça.
1: Et du coup, comment ça se passe? Vous faites quoi?
0: Alors en fait, on fait des thèmes. Souvent, les parents vont dire, moi, j'aurais besoin plus de petits mots dans le quotidien. Par exemple, la maison, l'oustal. Voilà. Et en fait, nous donne des petits tips pour des mots assez faciles. Après, on fait aussi des phrases pour les aider aussi pour les devoirs. Donc c'est vrai que c'est pas mal. Même des choses très simples qu'on ne connaît pas, les chiffres, les lettres, la prononciation. Donc c'est très varié. C'est intense parce que c'est assez court, mais par contre c'est une très bonne ambiance.
1: Comment ça se fait que votre enfant est en école bilingue ?
0: Alors nous c'est un peu par hasard, c'est-à-dire qu'on nous en a beaucoup parlé, nos voisins aux alentours nous parlaient beaucoup de l'occitan, surtout les petits papis, les petits mamies de notre entourage nous disaient que leurs enfants avaient fait occitan, leurs petits-enfants avaient fait occitan et que c'était une ambiance différente. Et c'est vrai que moi j'y étais déjà par ce côté-là, aussi par les classes multiniveaux qui sont hyper intéressantes, on le voit beaucoup dans les pays nordiques. Et là, c'est vrai que d'avoir cette chance, d'avoir des doubles niveaux, dans triple niveau même dans les classes, c'est ce qui m'a intéressée. Et de pouvoir aller au marché et commander mes œufs en occitan avec mes enfants, c'est chouette.

0: Donc on donne rendez-vous aux gens à partir de quelle heure on peut venir côté pratico-pratique.
1: De 19h on fait le défi Secanto et à 20h le début du concert démarre. Il n'y a pas de tarif, c'est gratuit bien sûr. On veut relier les gens, pas pour l'argent. Voilà.
0: Commencer aussi à travailler pour la PACEM 2027 ou pas?
1: Exactement, oui, on l'a fait l'année dernière, c'était notre première PACEM et on a tous adoré. On est un groupe de bénévoles très soudés et c'est pour ça que cette année on fait la PEROC parce qu'on est en manque de la PACEM, donc on anticipe, on fait la PEROC et l'année prochaine on sera là. On sera là pour...
0: Vous avez vu des images de la PACEM en Gascogne là qui vient de passer?
1: Oui, on a suivi un petit peu à distance, mais Maestro nous envoie des petites vidéos, des choses comme ça pour suivre et on a envie, on a hâte d'être l'année prochaine.
0: Super, merci Eugénie. Maestro, as visto des images de la PACEM Gascogne?
2: Et puis la sécure que les aïbistes ont aïségit les vidéos en direct. Normalement, il y a des bioyana et à l'arrivée de l'anglais et fin final au Pougueri passe. Mais la PACEM Gascogne est une institution sous elle est-ce que nous balions le modèle. Et il y a aussi dire que il y a des mondes qui se rebellent en garou non auto dins tabé Luca Trebindus per belè organisa une PACEM per tout donc à cause des bonnes nouvelles et la communication passe et ce qui cale hein. L'ouligan passe et d'accord.
0: Avez-vous commencé à travailler pour la PACEM 2027?
2: Oh, ben ça a commencé. S'organise au pizzou à pizzou. La date au bas et c'est connu de là où là. D'ici Paris, parce que ça n'est pas encore trop officiel. Mais oh, qu'elle commence à penser à le tracé de la étape, tout à coup, et à cette COP, nous y mettons en avance.
0: Pour revenir à la PEROC, donc, est-ce que Recento, la maestro d'une une classe acquise à Saint-Sulpice, c'est du coup un support pédagogique. Vous avez travaillé en classe avec les enfants autour, pour la PEROC, proposer des chants, des danses, la croix occitane.
2: Alors, au plat Ségur, mais la maître de Saint-Sulpice a bien commencé à travailler sur quel projet et d'un pays le mois de décembre à peu près. Après, nous avons Secanto dans les classes. Et parler de la cruz occitane, tout à coup, à la danse, c'est bien. Et surtout, dit ça ou passat, a ben fait une répétition, mais toutes les classes, de la maïrale au primari, au parc, nous sommes mis sur les escaliers qui d'abord l'hôtel de la commune, et a ben fait une répétition, une poule de répétition qui était baliable le frisson à l'homénéropolite. A ben tabé répéti la cruz occitane à Melouge Mainat, c'est comme quoi le drone pourra nous filmer le 29.
0: C'est un travail que fais avec les escoulins et les escoulins, mais c'est un travail que fais que mène aussi avec nos parents, c'est en fait le dimanche à le ciel.
2: Et d'accord, parce que le dimanche à le ciel, mais Jean-Baptiste Cuirel, une autre enseignante et une occita, faisait organiser des courses, un cop permis. Et les parents répondent présents, soit qui, et c'est une bonne partie de rigolade tabé, le cerf, apprenant l'occita, aimer le sourire, aimer des rires, apprenant l'occita, apprenant la canta, à danser, à l'etsi, l'occita. Et donc, est une relation particulière et francomène, baloukop des facop, parce que tout le monde est content. Et après, quand les parents tournent à l'hôpital, le lendemain des matins, à l'pizzou des tunats, les pizzous disent aux parents: alors, maman, dès qu'elle se prête à la course, le serre. Et à qui, pour ça, un dialogue qui s'est fait entre les parents et les enfants. Et ils accolent la langue, et se parlent, et se transmettent. Et à quoi nous ne pouvons pas se faire, c'est des morales de notre classe.

0: Bonjour.
1: Bonjour.
0: Vous êtes un parent de Calandrulo? Calandrulo?
1: Ma petito figlio è alla scuola.
0: La petite fille?
1: Oh, ma petito figlio è alla scuola occitano.
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1: Noi non potevamo pas parlare patois. Eh? Podem parlar que francès, eh? Autrement, nous faisions en angula, eh? Voilà. Nous parlons que francès, pardon.
0: Et vos parents vous parlaient en patois?
1: Oh, oh, parlaient en patois et nous avons compris. Hein?
0: Et vous autres, à l'hostal, parlaient le patois ou le français?
1: Français, patois, mais pas trop patois quand même.
0: Puis là, au français?
1: En Trébésie, c'est parlé au patois. Mais nous avons la biologie générative, mais nous avons pas trop nous. Mais nous comprenions parce que l'entendait. Voilà, nous l'entendions quoi, voilà.
0: Et du coup, c'est, vu que c'est une langue que vous avez toujours entendue, est-ce que vous y a un mot, une expression qui vous plaît un petit peu plus que les autres?
1: Toutes les expressives sont bonnes à apprendre. Et parce qu'elles ne sont pas traduisibles. Quand prenons padeno, par exemple, padeno disio tripolungo e margomasso. Et scumico, mais se traduit pas. C'est, voilà. Pas pouvons pas traduire en français, parce que c'est trop rigolote. Voilà.
0: Vous avez participé à la Pachem l'an passat?
1: Umoussi, mais oui, Umoussi. C'est une gutte, ça.
0: Et ici, à Saint-Sulpice, il y a une fune des pizzous qui apprennent la langue, non?
1: Et oh, il y a l'école là quand on rentre, c'est une surprise.
0: Donc vous autres, quand vous êtes à l'école, il n'est pas possible de parler le patois et alors dans les écoles, les enseignants.
1: Alors c'est possible, oh, alors c'est possible, et tant mieux que la langue continue, oh. Voilà. Y a pas... Et bah là, c'est très bien.
0: Si vous appelez
1: Jacques.
0: Ah oui, Jacques. Et c'est nascut à Saint-Sulpice?
1: Non, à Montgaillard.
0: D'accord, dit.
1: À Costa de Rabastène. À 20 km d'Alsis.
0: Et est-ce que Ardan a la possibilité de parler la langue occitane ou le patois en des mondes?
1: Oh, et moi aussi, sur le mercat.
0: Sur le mercat, il y a des mondes?
1: Oh, il y a quelques. Il y a aussi des mondes qui parlent le patois. En caro.
0: Dans science?
1: Dans science, oui. Oh.
0: Et en quel parle le patois?
1: C'est en esclasis. Hein. Mais bon. Per Aro Fazen.
0: Ok, vous, ben super. Bien. Grand merci, Jacques Bousbeiren à la Perroc.
1: Oh, oui.
0: Ouais. Bon. Alors, quand tu as le canto géant?
1: Oh, bah, le connaissez.
0: Vous connaissez le canto?
1: Oh, le canto, les hymnes occitans, donc le connaissez, effectivement.
0: Bon, ben, cantarène à masse le canto, le bintenau?
1: Eh bien, le cantarène, avec plaisir. Merci, bonne journée.

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2: Anen Bélez, Bunkos, Mumburuz, et venez nombreux participer à l'apéroc, et notamment donc à cette, ce secanto géant qui se tiendra pour l'apéroc le 29 mai sur la place, sur le parc de la mairie. Il y aura donc Ostabe à Kestesser, une croix occitane géante réalisée par les enfants des écoles, apéro-concert, danse, buvette et food truck sur place, et un concert live avec l'énergie débordante du groupe Johnny Bambou du rock du Bayou toulousain. Per tutta una trappa sur l'apéroc et tabé les paroles du secanto si vous voulez vous entraîner, pour des annas sur la rede sociale, les réseaux sociaux ou le site internet apéroc.fr. Ce reportage pour l'apéroc est fini, mais l'émission Baki L'Actu, elle, continue. Avant de vous proposer des dernières actualités occitanes ou tarnaises en bref, vous pouvez pas vous y défa une paugette musicale avec donc Johnny Bambou, le titre Ton Accent. Johnny Bambou, donc, des tournatarpal ou binte no, des mailles à Saint-Sulpice, d'Intar. On écoute Johnny Bambou, Ton Accent.

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Samedi 23 mai, Gilbert Roumec proposera une balade linguistique L'Occita per la Icariaïroche dans les rues d'Albi. Dans le cadre des rendez-vous culturels départementaux, pour vous inscrire, contactez le CCOA. 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Il y aura tabé d'art plastique, des sérigraphies, une mercade des créations ou des productions, l'oubeu et l'oumansa. 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
2: République démocratique du Congo à faire face à Ebola. L'épidémie touche désormais une province supplémentaire dans l'est du pays. L'aide s'organise. 8 tonnes de matériel, par exemple, sont attendues aujourd'hui en Ituri.
3: Alors, l'enjeu, c'est d'arriver le plus rapidement possible sur site avec du personnel et du matériel, de se coordonner avec tous les acteurs présents dans la zone et de comprendre au mieux les enjeux, notamment sécuritaires, pour pouvoir travailler avec le maximum de sécurité.
2: Une consultation d'urgence est organisée aujourd'hui et on fait le point dans un instant dans le journal. On y reviendra plus longuement dans Afrique Midi à midi et demi, temps universel. Au sommaire également, la guerre, les guerres au Moyen-Orient, au Liban notamment, où l'armée défend ses officiers après des sanctions américaines inédites contre deux hauts responsables militaires. On en parle avec notre invité, rédacteur en chef au quotidien libanais Lorient Le Jour. Il sera en ligne avec nous dans un peu plus d'une heure.
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2: On parlera aussi de la délicate question des réparations des crimes commis pendant la traite des Noirs, les siècles d'esclavage et la déportation de millions de personnes d'Afrique vers le continent américain. Le président français vient d'entrouvrir une porte. Il ne faut pas refuser la question, dit Emmanuel Macron, mais pas non plus faire de fausses promesses. Détail dans une demi-heure. Et puis on évoquera aussi longuement aujourd'hui le Festival de Cannes. C'est la dernière journée de compétition avant la remise de la Palme d'Or demain. Nous serons en ligne avec plusieurs de nos envoyés spéciaux sur la croisette pour parler notamment de la présence de la Roumanie, de l'importance du Brésil ou encore on vous emmènera faire une plongée dans le quotidien d'un superviseur de musique de film. C'est très important, vous verrez. Vous avez le programme. Bienvenue. Et pour commencer le journal, bonjour Karine Bellicha.
5: Bonjour Anne, bonjour à tous.
2: Ebola continue donc de se propager en République démocratique du Congo. Un premier cas a été signalé dans la province du Sud Kivu et un décès enregistré en Ouganda.
5: Face à cette épidémie d'Ebola, une nouvelle consultation scientifique d'urgence est organisée aujourd'hui en ligne à la mi-journée. Bonjour Amélie Thulet.
6: Bonjour Karine, bonjour à tous.
5: Autour de cette table virtuelle, le consortium de recherche sur les filovirus, dirigé par l'Agence française de recherche scientifique, en collaboration avec le Centre africain de contrôle et de prévention des maladies et l'Organisation mondiale de la santé. Ils vont faire le point, Amélie, sur les outils à disposition contre le virus.
6: Oui, il s'agit de faire un état des lieux des vaccins candidats, des traitements, des outils de diagnostic. Les experts vont voir donc identifier les lacunes et discuter des actions prioritaires pour accélérer les efforts de recherche et appuyer la riposte. Avec des enjeux et des temporalités différentes, sauver des vies, contenir la diffusion du virus et protéger sur la durée. Rapidement, il faut des centres de traitement dédiés pour prendre en charge les malades avec du personnel qualifié et réduire la mortalité. Côté médicaments spécifiquement adaptés à Ebola Bunimungio, un traitement par voie intraveineuse a déjà été testé sur des singes en laboratoire. L'enjeu est de définir maintenant une stratégie pour évaluer ce traitement sur des patients humains et dans le même temps financer une production pour qu'à la fin de l'étude clinique, il y ait assez de doses à un prix abordable pour les organisations humanitaires pour pouvoir soigner. Côté vaccin, il y a plusieurs pistes sur lesquelles les experts vont échanger aujourd'hui. Associer le vaccin existant contre le variant Zaïre Ebola et celui contre le variant Soudan Ebola. Également développer un vaccin spécifique contre Bunimungio. Là encore, il faut financer recherche, études cliniques et production. Et c'est ce dont on va parler tout à l'heure.
5: Amélie Thulet. Une question à présent. Le sommet de l'OTAN en Suède va-t-il être le lieu d'une nouvelle passe d'armes entre Américains et Européens ? C'est dans un climat tendu que les 32 ministres des Affaires étrangères de l'Alliance Atlantique sont réunis à Helsingborg, alors que Donald Trump multiplie les attaques contre ses partenaires européens, attaques encore plus fortes depuis le début de la guerre au Moyen-Orient et leur refus de s'engager à ses côtés. L'administration Trump souffle le chaud et le froid, mais elle est constante dans ses attaques contre les fondements de l'OTAN. Pour les Européens, il est urgent de s'organiser pour assurer leur sécurité afin de moins dépendre des États-Unis et de se soustraire à la menace permanente d'un désengagement de Washington.
2: Et difficile de suivre Donald Trump. Après avoir annoncé l'annulation du déploiement de 4000 soldats américains en Pologne cette semaine, il a fait volte-face la nuit dernière.
5: Le président américain a annoncé l'envoi de 5000 hommes supplémentaires. Les Polonais y voient le résultat de leur effort diplomatique de ces derniers jours pour inverser la tendance. Mais la signification exacte de cette annonce reste encore à éclaircir. À Varsovie, Adrien Sarla.
7: En direct de Washington, le vice-ministre de la Défense polonais, Cezary Tomczyk, s'est lui-même félicité en découvrant l'annonce de Donald Trump sur les réseaux sociaux.
4: Donald Trump vient d'annoncer que 5000 soldats supplémentaires seront envoyés en Pologne. Dans cette situation, toutes nos équipes sont sur le pont. Ça valait le coup de mettre la pression.
8: Envoyé en catastrophe pour discuter avec Washington suite à l'annulation d'un déploiement de 4000 soldats américains en Pologne cette semaine, il voit ici le fruit des négociations menées par ses équipes sur place et depuis Varsovie. Pourtant, dans sa publication, Donald Trump précise que cette décision est surtout due à ses bonnes relations avec le président polonais Karol Nawrocki. Cette semaine encore, il rappelait sa proximité avec le chef de l'État conservateur et nationaliste.
9: On a une super relation avec la Pologne. J'ai une super relation avec le président. Souvenez-vous, j'ai soutenu sa candidature et il a gagné les élections. Il venait de très loin et il a gagné. C'est un battant, un type super, je l'aime beaucoup.
8: Reste à préciser la composition de ses troupes et les missions qui leur seront confiées. Mais côté polonais, le soulagement est entier. Ils semblent toujours pouvoir compter sur leur plus grand allié. Adrien Sarlat, Varsovie.
2: D'autres partenariats en tout cas se renforcent.
5: Ursula von der Leyen et Antonio Costa, les deux têtes de l'exécutif européen, sont arrivés au Mexique. Ils vont rencontrer tout à l'heure Claudia Sheinbaum, la présidente mexicaine, pour signer un accord de libre-échange et signer une révision de leur accord commercial qui prévoit une réduction de leurs droits de douane, une manière de réduire leur dépendance vis-à-vis des États-Unis.
2: Washington qui dit espérer que les efforts diplomatiques d'Islamabad permettront d'aboutir à un accord avec l'Iran.
5: Un médiateur pakistanais est attendu à Téhéran aujourd'hui. Certains progrès ont été accomplis dans les négociations selon l'administration américaine.
2: En attendant, l'administration Trump est toujours mobilisée au Moyen-Orient et Taïwan en fait les frais.
5: Quelques jours après sa visite à Pékin, hasard ou pas, un responsable du Pentagone a révélé que les ventes d'armes américaines à Taïwan, dont la Chine revendique toujours le contrôle, sont suspendues en raison des besoins en munitions sur le front moyen-oriental.
2: Au Liban, les opérations militaires d'Israël s'enchaînent dans le sud.
5: 6 personnes, dont une fillette et 2 secouristes, ont été tuées dans une nouvelle frappe proche de la ville de Tyr.
2: Dans l'actualité également, Cuba, encore un peu plus sous pression américaine.
5: Le secrétaire d'État américain Marco Rubio a averti la Havane que les États-Unis sont déterminés à imposer un changement dans l'île communiste. Une déclaration au lendemain de l'inculpation par la justice américaine de l'ex-président cubain Raúl Castro pour une affaire qui remonte à plus de 30 ans. Marco Rubio, lui, même d'origine cubaine et farouche opposant au gouvernement castriste, dit privilégier une solution diplomatique, assure que Cuba a accepté une offre d'aide de 100 millions de dollars sous condition, alors que la Havane a dans la tête le précédent vénézuélien où le président avait été enlevé par les forces spéciales américaines. C'était en janvier dernier.
2: C'est une technologie encore peu connue du grand public mais qui va révolutionner notre monde.
5: L'informatique quantique et ses futures capacités de calculs super puissantes vont bouleverser la médecine, la défense, la finance aussi. C'est pour ça que la France réunit les acteurs du secteur aujourd'hui avec à la clé 1 milliard d'euros d'investissement en plus. Nicolas Feldman, l'objectif pour la France et l'Europe, c'est de rester dans la course mondiale au quantique déjà bien lancée.
10: Oui, parce que comme souvent avec les technologies de demain, ce sont les États-Unis qui ont un temps d'avance. Leur force, un écosystème privé dominé par les géants de la tech, Google, IBM, Microsoft, Amazon, mais aussi par quelques start-up. Ces entreprises excellent toutes dans la recherche, lèvent des fonds, concentrent les investissements privés et publics. L'administration américaine va d'ailleurs injecter 2 milliards de dollars de plus dans 9 entreprises du secteur. Face aux États-Unis, c'est la Chine qui s'affirme comme l'autre grand géant du quantique. Pékin en a fait une priorité de son prochain plan quinquennal avec une stratégie plus centralisée pilotée par l'État. D'après un récent rapport, la Chine dépense aujourd'hui davantage dans le quantique que les États-Unis. Dans cette course à deux, l'Europe tente de se faire une place. Elle peut s'appuyer pour cela sur des pays bien installés, la France, l'Allemagne ou la Finlande. Mais malgré de bons résultats dans la recherche, le vieux continent reste en retard sur les financements privés et les brevets. Tout l'enjeu de ces prochaines années, ne pas décrocher car comme le rappelle un acteur du secteur, qui contrôle le quantique aura son mot à dire dans les innovations du futur.
11: Du foot à présent et la valse des entraîneurs.
5: Alvaro Arbeola, l'entraîneur du Real Madrid arrivé en janvier dernier, a annoncé aujourd'hui qu'il quitterait son poste après le dernier match de la saison du Real samedi. Les Madrilènes n'ayant rien gagné cette saison. Du côté de Manchester City, c'est un petit coup de tonnerre. Frédéric Suto, bonjour.
12: Bonjour.
5: Pep Guardiola, l'entraîneur, s'en va aussi après une décennie à la tête des Citizens.
12: Oui, 10 ans d'un règne presque absolu sur la première ligue anglaise après avoir fait les beaux jours de Barcelone et du Bayern de Munich. Pep Guardiola, le catalan, a posé ses valises à Manchester City, hein, pas United. En 2016, il est venu avec ses idées révolutionnaires, ses principes de jeu, un jeu léché avec des joueurs techniques qu'il a façonnés, les Sergio Aguero, Kevin De Bruyne, Bernardo Silva et autres Rodri. Il a imposé sa patte et les titres sont arrivés comme une pluie d'étoiles. 6 titres de champion d'Angleterre en 10 ans, même s'il n'y sera pas parvenu cette année, devancé par Arsenal. Pep Guardiola qui a installé une dynastie et il a fini en 2023 avec son Manchester City par gagner la Ligue des Champions, le sacre européen, comme il l'avait fait à la tête du Barça à 2 reprises. Mais depuis 2 ans, on sentait que le magicien Guardiola était rattrapé par une certaine lassitude. Son style serait-il dépassé? Comment se réinventer une nouvelle fois? Comment contrer des équipes comme le PSG ou le Real Madrid? À 55 ans, l'Espagnol tourne la page. City, un dernier match sur le banc, l'attend dimanche à domicile contre Aston Villa.
5: Frédéric Suto, et puis un dernier urgent, Gabriel Attal en France vient d'officialiser dans l'Aveyron sa candidature à l'élection présidentielle. C'est l'année prochaine et on y reviendra dans nos prochaines éditions, Anne.
11: Karine Bellicha pour le journal. Il est 13h12 ici à Paris. Et c'est l'heure de la fabrique du monde. Guillaume Nodin, l'OTAN se réunit aujourd'hui. Ce sont les ministres des Affaires étrangères qui discutent pour préparer le sommet des dirigeants prévu lui en juillet. Et le temps qui passe ne fait pas retomber la pression. Au contraire, ça s'annonce compliqué hein, entre les États-Unis et les pays européens de l'organisation.
13: Oui, juste avant de s'envoler pour la Suède, le secrétaire d'État américain Marco Rubio a fustigé les pays de l'OTAN qui refusent de faire quoi que ce soit en soutien aux États-Unis dans le Golfe. Et le chef de la diplomatie américaine d'ajouter que cela a beaucoup contrarié à Washington. Tellement contrarié qu'après les déclarations du chancelier allemand Friedrich Merz sur l'absence de stratégie américaine dans sa guerre, dans la guerre et sur l'humiliation que fait subir l'Iran aux États-Unis, l'Allemagne a été punie comme un mauvais élève. Donald Trump a annoncé le retrait de 5000 soldats américains stationnés en Allemagne.
11: Mais ça n'est pas tout.
13: Oui, avant la volte-face de ce matin dont vous parliez dans le journal et l'annonce de l'envoi de 5000 soldats, le 15 mai, le secrétaire américain à la guerre, Pete Hegseth, a interrompu le déploiement d'une brigade de 4000 soldats américains en Pologne, pourtant reconnu comme un allié modèle qui achète la quasi-totalité de son armement aux États-Unis. C'est assez difficile à suivre. Il faut y ajouter le non-déploiement d'un bataillon de spécialistes du tir dans la profondeur. Cela vient s'ajouter aux menaces en janvier d'annexion du Groenland, territoire qui appartient au Danemark, encore un allié de l'OTAN. Menace retirée depuis au profit de négociations, mais des négociations qui n'ont toujours pas abouti. Au contraire, l'envoyé spécial de Donald Trump pour le Groenland s'est invité cette semaine à un forum économique sur le territoire et il a déclaré qu'il était temps que les États-Unis remettent leur empreinte sur l'île Arctique et qu'ils étaient prêts à aider les Groenlandais s'ils choisissaient l'indépendance par rapport au Danemark.
11: Ça fait beaucoup hein, pour des alliés, mais ce qui inquiète, c'est surtout la méthode.
13: Le secrétaire général de l'organisation, l'ancien Premier ministre néerlandais Mark Rutte, dont le travail consiste à jouer les équilibristes entre les Européens qui ont besoin des États-Unis pour leur défense et un président américain qu'il ne veut pas braquer, lui se veut rassurant. Il appelle cela des ajustements et selon lui, cela se fera en bon ordre et au fond, tout ça a été prévu. Parmi les annonces attendues de ce sommet, il y a un ajustement des troupes disponibles de chaque pays, c'est-à-dire mobilisables en moins de 180 jours en cas de nécessité. C'est ce qu'on appelle parfois la cavalerie et il faut s'attendre à une réduction des forces disponibles des États-Unis pour l'Europe.
11: Et puis il y a la question de l'armement qui est positionné en Europe.
13: Là aussi, il pourrait y avoir des annonces. La guerre en Iran a mis les stocks américains d'armement sous pression et ces armes, notamment les systèmes anti-aériens, les Européens en ont besoin pour eux-mêmes ou pour les acheter avant de les livrer à l'Ukraine qui en a besoin pour lutter contre l'agression de la Russie. La Russie qui, malgré ou peut-être à cause de ses difficultés actuelles en Ukraine, vient de procéder à son plus gros exercice nucléaire depuis des années pour rappeler qu'elle est toujours une menace.
11: Guillaume Nodin pour la Fabrique du Monde. À lundi, Guillaume.
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11: L'actualité en Europe, c'est notamment un sommet qui se tient bien loin du continent européen, à Mexico, dans un peu moins de 2 heures maintenant, entre donc les 27 et le Mexique. Les deux têtes de l'exécutif européen ont fait le déplacement, la présidente de la Commission et le président du Conseil. Tous les deux doivent signer avec la présidente mexicaine un accord de libre-échange dont nous parlons avec vous, Nathanaël Vitran, bonjour.
14: Bonjour Anne.
11: Le Mexique comme l'Union européenne sont tous les deux en fait aujourd'hui à la recherche de partenaires fiables.
14: Oui, il faut dire qu'ils ont un point commun, ils ont l'un comme l'autre.
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2: Du mouvement pro-iranien, y compris au sein de l'armée libanaise. Aux États-Unis, l'envolée des prix des produits alimentaires est due à la réduction des gaz fluorés, selon Donald Trump. Faux, répondent les professionnels du secteur, ce qui n'empêche pas le président de poursuivre le démantèlement des règles environnementales et climatiques aux États-Unis. Et puis nous évoquerons le départ de Pep Guardiola de Manchester City, c'est du foot bien sûr. Frédéric Suteau nous en dit plus à la fin de ce journal. Au Liban, le cessez-le-feu n'y fait rien. Les frappes israéliennes dans le sud s'enchaînent. 6 personnes, dont une fillette et 2 secouristes, ont été tuées dans une nouvelle frappe proche de la ville de Tyr. Les opérations du Hezbollah contre les soldats israéliens dans la zone et contre le nord de l'État hébreu aussi. Les États-Unis ont décidé d'imposer des sanctions contre 9 personnes accusées d'être proches ou membres de la direction du mouvement chiite pro-iranien, accusé d'entraver la paix. Parmi ces individus se trouve l'ambassadeur d'Iran à Beyrouth. Mais la décision choque, selon L'Orient Le Jour, c'est surtout les sanctions imposées à 2 officiers libanais en fonction. Oriane Verdier.
3: C'est la première fois que Washington s'en prend directement à l'appareil sécuritaire libanais, signale le journal francophone. En l'occurrence, ces sanctions visent le brigadier général et chef du département de la sécurité nationale à la sûreté générale et le chef de la branche de la banlieue sud au sein des renseignements de l'armée libanaise. Ils sont accusés d'avoir apporté un soutien matériel, financier, technologique ou logistique au Hezbollah. À noter que les États-Unis fournissent pour l'heure 90% de l'aide reçue par les forces armées libanaises, un budget qui est actuellement remis en question à Washington. L'armée libanaise a réagi ce matin en réaffirmant la loyauté de ses soldats. Elle va uniquement à l'institution militaire et à la patrie, affirme dans un communiqué le commandant de l'armée. Il a également précisé ne pas avoir été informé de ces sanctions par les canaux de communication habituels avec Washington. Le Hezbollah, lui, dénonce une tentative d'intimidation américaine contre le peuple libanais en soutien à l'agression israélienne contre le Liban. Les autres personnes sanctionnées sont 3 députés et cadres du Hezbollah, l'ambassadeur iranien à Beyrouth et 2 responsables du mouvement chiite Amal.
2: Sur le front iranien, Washington dit espérer que les efforts diplomatiques d'Islamabad permettront d'aboutir à un accord avec Téhéran. Un médiateur pakistanais est en route pour la capitale iranienne. Certains progrès ont été accomplis dans les négociations selon l'administration américaine. Le Pakistan, qui va célébrer 75 ans d'une amitié de fer avec la Chine. Pour l'occasion, le premier ministre pakistanais se rendra à Pékin pour rencontrer Xi Jinping ce week-end. La proximité entre les deux voisins est à nouveau exposée au conflit du Moyen-Orient. Entre interdépendance et intérêts communs, Nicolas Rocca, il s'agit d'une relation pragmatique façonnée par la concurrence avec l'Inde.
4: Plus haute que les montagnes, plus douce que le miel, à Islamabad comme à Pékin, les diplomates ne manquent pas de superlatif pour qualifier une relation pourtant plus nécessaire que choisie. D'abord, de par une concurrence commune avec l'Inde. Dans les années 1960, Islamabad a cédé à la Chine une partie de la région du Cachemire, revendiquée par New Delhi. De son côté, Pékin a été central dans le succès du programme nucléaire pakistanais, une aide que nient toujours les deux pays. Aujourd'hui, Islamabad est l'un des principaux clients de l'industrie de défense chinoise. En témoigne l'utilisation des avions de chasse J-17 durant la guerre entre l'Inde et le Pakistan l'année dernière, des avions coproduits par les deux pays.

0: Outre Média, la petite chronique locale par Barthe Garnade pour Radio Temps Rodez. Voilà un sujet très éloigné de mes propres réalités. En effet, il s'agit de l'accouchement et de sa prise en charge. Mais c'est le témoignage vécu d'une nouvelle maman particulièrement intéressant. Il est paru dans un organe de presse suédois, le Dagens Nyheter de Stockholm. Johanna y explique combien il est préférable d'accoucher en France plutôt qu'en Suède. On peut en être étonné car les pays du nord de l'Europe ont toujours une excellente réputation au plan social. Et d'autant que nos propres concitoyens dénigrent presque systématiquement notre beau pays en comparaison des autres. Écoutons donc cette jeune maman suédoise. La voix de Johanna, c'est son prénom, est ici jouée par Alam de Radio Temps Rodez.
1: De toutes les questions, celle qu'on m'a le plus souvent posée quand j'étais enceinte, c'était de savoir si j'allais rentrer accoucher en Suède. Ce qui était curieux, étant donné que j'habitais à l'étranger depuis des années, mais plus encore compte tenu de tout ce que j'avais entendu sur la qualité des soins proposés aux futures mamans sur place. Les maternités suédoises étaient saturées, les soins postpartum laissaient à désirer et rien n'était prévu non plus pour les victimes de baby blues. Laissez-moi tout de même vous dire quelques mots sur ma grossesse et mon accouchement à l'hôpital public en France. À partir de la 12e semaine et de la première échographie, on s'en voit proposer une par trimestre, j'étais inscrite à ma future maternité. On m'y a convoqué une fois par mois pour des examens gynécologiques, des prises de sang et d'autres entretiens. Une visite de contrôle était ensuite programmée 4 semaines après l'accouchement. Quelques mois avant le terme prévu, j'ai rencontré un anesthésiste pour parler de la gestion de la douleur, outre une série de cours de respiration en groupe facultatifs et auxquels je n'avais pas vraiment le temps d'y aller pour être honnête. Sans compter que l'idée me paraissait un peu new age. On m'a proposé 7 rendez-vous individuels avec une sage-femme pour passer en revue les différentes étapes de la grossesse. Le papa était également le bienvenu. Passons rapidement sur les 35 heures affreuses qu'ont duré mes contractions pour en venir aux soins qui m'ont été proposés après l'accouchement. J'avais une chambre individuelle à la maternité, des repas végétariens sur commande, un mini miracle en France. Comme cette petite chose blottie contre mon sein et la visite de sage-femme, d'un psychologue et de l'obstétricien qui m'avait suivi tout au long de ma grossesse. Au bout de 3 jours, on a demandé à quitter la maternité. Le personnel s'est concerté et a décidé de nous garder au moins 24 heures de plus. Il faut dire que c'était notre premier. J'ai des amis qui ont été transférés en urgence de Borås à Göteborg, à 50 minutes de route. D'autres qui ont été renvoyés dans leur pénat dès le lendemain de l'accouchement. La qualité des maternités en France ne relève pas du hasard. C'est le genre de critère qui en dit long sur la considération qu'une société accorde à la femme. Alors que cela fait 15 ans au bas mot que les sages-femmes suédoises tirent la sonnette d'alarme sur leur incapacité à garantir la sécurité de leurs patientes, faute de moyens.
0: Et Johanna de conclure.
1: Évidemment, mon expérience personnelle est parfaitement anecdotique. Alors, j'ai demandé à une connaissance qui a donné 3 fois naissance dans 3 pays différents de les classer par ordre de préférence. Sa réponse ne m'étonne guère. La France d'abord, talonnée par l'Espagne, enfin la Suède, bonne dernière.
0: Étonnant, non, ce témoignage. Donc, de quoi rassurer les futures mamans de France.

Même si tout n'est pas parfait, comme parfois l'éloignement de services de maternité dignes de ce nom dans les territoires ruraux comme l'Aveyron. Mais enfin, souvent, il suffit de voyager au-delà de nos frontières pour constater que décidément, on n'est pas si mal chez nous. C'était l'Outre-Média, la petite chronique locale, par Bart Garnade pour Radio Tendresse.

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1: L'interview d'aujourd'hui avec Mario, il est membre de l'assemblée collégiale de l'association Sonolior qui vient aujourd'hui nous parler du festival qui arrive très bientôt, ce sera les 22, 23 et 24 mai prochains. Bonjour Mario.
2: Bonjour, merci de me recevoir.
1: Avec plaisir, avec grand plaisir, comme tous les ans, c'est avec grand plaisir. Qu'est-ce que déjà Sonolior ?
2: Sonolior, c'est une asso basée dans l'Ouest Aveyron qui organise des événements depuis 2019, principalement autour des arts de rue et des musiques actuelles. C'est aussi une association d'éducation populaire et qui essaye de porter des valeurs d'inclusivité, de lutte contre les discriminations par l'art, la culture et globalement tous les événements festifs qui peuvent rassembler.
1: Une programmation du festival qui s'étend aussi sur les 22, 23 et 24 mai. Est-ce que tu peux nous en dire un petit mot ?
2: Ouais, en fait cette année on a décidé de ne pas faire le festival Sonolior. On a gardé que le festival La Salvetat en rue libre et on a fait un petit mélange un peu cocasse des deux. C'est-à-dire qu'on garde la grosse prog spectacle d'art de rue sur la rue libre la journée. Et puis le soir, on va passer en mode prog concert sous chapiteau. Et ce qui fait que ça va nous faire un beau petit mélange du festival La Salvetat en rue libre et du Sonolior. Pour du coup une prog art de rue, musique actuelle, dont on est assez content et contente au sein de l'asso, et ça va faire vraiment un très très beau week-end. Ben en fait, on fera une belle soirée d'ouverture le 22 mai, avec le spectacle Trou de la compagnie Ultranix, qui est une vraie pépite qui nous a beaucoup touché toutes et tous au sein de l'asso, avec un DJ set en suivant. Donc là, voilà, on sera sur place à partir de 19h, pareil, pour manger et boire. Et puis les samedis, dimanches, ce sera toute la journée, dès 11h jusqu'au bout de la nuit pour festoyer. Puis on aura le chapiteau, c'est une grande première pour nous de monter un chapiteau sur un de nos festivals, du coup on a trop hâte.
1: En cas d'intempéries, ça peut être utile. Et en ce qui concerne les tarifs, est-ce que tu peux nous en dire un petit mot ?
2: Alors du coup, le tremplin, il est à prix libre. Les spectacles d'art de rue pour le festival aussi, ça fait partie des engagements de l'asso de garder un maximum de nos propositions accessibles à toutes et tous via le prix libre. Et les soirées-concerts, on reprend le même modèle qu'on avait au festival Sonolior, c'est-à-dire c'est un prix libre, mais dans une fourchette tarifaire à partir de 7€ la soirée-concert. Donc pareil, quand même, avec la volonté de garder un tarif assez accessible à toutes et tous.
1: Et comment on s'inscrit ?
2: Pour La Salvetat en rue libre, on sort bientôt la billetterie pour les soirées-concerts. Et comme c'est sous chapiteau, pour la première fois, on va avoir une jauge limitée. Ça non plus, on n'est pas habitué, mais du coup, il faut prendre ses places en avance, ça va être important.
1: Sur le site internet, j'imagine ?
2: Tout à fait.
1: Sonolior.com, donc.
2: Exactement.
1: Très bien. Et pour terminer, Mario, est-ce que tu as d'autres actualités à nous communiquer concernant le festival ou Sonolior ou autre chose ?
2: Bah écoute, je pense que notre asso fait son petit bonhomme de chemin. On a créé un poste salarié l'an dernier, ça nous a pas mal changé la vie, mine de rien. Et puis ça fait plaisir de voir que l'asso évolue, qu'on est soutenu. On a pas mal de projets en cours avec l'université rurale Kersierwerg à Villefranche, ou avec le club à Rodez, ou avec la compagnie Manche dans le Vallon. Donc c'est chouette, on essaye de se diversifier de plus en plus, toujours en gardant les mêmes valeurs, mais en essayant de proposer de plus en plus de choses.
1: Et ça, c'est vraiment chouette de vous retrouver tous les ans et de parler de votre actualité. Merci beaucoup, Mario.
2: Merci à toi.
1: Avec grand plaisir. On rappelle que tu es partie de l'association Sonolior, le festival qui arrive aussi les 22, 23 et 24 mai. Plus d'infos et inscriptions sur sonolior.com. Merci, Mario.
2: Merci.

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0: Alors, on va récupérer Discord. Sacha, tu es là? Tu nous entends? Eh
1: bien,
0: oui. Bien sûr que oui.
1: Moi.
0: Tu es là avec nous, en Aveyron, dans nos studios, pour répondre à cette question qui est comme chaque semaine, non, plutôt chaque émission. Bonjour les Valizos, comment ça va?
1: Bonjour, ça va.
2: Super.
1: Impeccable.
0: Superbe, merci à vous d'être là et d'être là en présentiel, on est ravis. Aujourd'hui, au programme, un documentaire vidéo sur un jeu vidéo manifestement fascinant. J'ai pas du tout fini cette phrase sur mon conducteur et je m'en rends compte maintenant. Un manga au héros à mémoire de crocodile, une chaîne vidéo qui défraie la chronique judiciaire. Sacha, puisque tu es là et qu'on est ravis, est-ce que tu souhaites en profiter pour commencer?
2: Eh bien, commençons.
0: Superbe, on t'écoute.
2: Alors, donc oui, aujourd'hui, moi j'ai décidé de vous parler de quelque chose que j'ai découvert par pur hasard. Tandis que je me baladais sur le successeur de Twitter, j'ai un de mes abonnements qui a proposé cette vidéo. Cette vidéo, c'est un documentaire qui vient de la chaîne Telorou. Alors, j'allais dire une jeune fille, mais oui, maintenant, je peux dire une jeune fille, étant donné que j'ai
0: l'âge de cette phrase.
2: C'est une jeune fille qui est un peu plus jeune que moi et qui du coup à l'époque où moi adolescent je découvrais le jeu vidéo Rayman 3, elle était toute petite et elle en a gardé une passion et justement aujourd'hui adulte elle a décidé d'explorer un petit peu 23 ans après la sortie de ce jeu comment ce jeu a été fait mais avec justement un twist un peu intéressant, c'est que elle a décidé de s'y intéresser sous le prisme de la direction artistique. Elle a décidé de se dire, ok, alors bon, je m'y connais un peu en jeu vidéo, je sais que il faut un moteur de jeu, il faut ci, il faut ça, mais au final, qu'est-ce qui a fait que Rayman s'est retrouvé dans le 3 avec une capuche? Qu'est-ce qui fait que par exemple, le méchant s'appelle André? André Ludlum, voilà ce genre de choses et c'est hyper intéressant, c'est une petite vidéo YouTube, on va dire ça puisque en vrai c'est un documentaire de 1h15
0: qui... le format moyen des vidéos actuelles.
2: Voilà, mais c'est ce que j'allais dire, c'est que oui, il y a eu...
1: C'est soit 10 secondes, soit 3 heures en fait,
2: il n'y a plus de moyenne, il n'y a plus de... Ah si, mais ça se fera. Et donc oui, Telorou, à la base en découvrant l'existence de Céline Tranier, qui pourtant est assez oubliée par ses pairs, qui est en fait littéralement la directrice artistique des environnements sur Rayman 2, 3, Rayman Origins, Rayman Legends, contre les lapins crétins. Enfin bref, elle a un très joli CV Raymanesque. Elle est directrice artistique des environnements. Elle a décidé de la rencontrer. Et de là, en fait, il y a vraiment un effet ricochet qui s'est déplacé où cette Céline lui a dit, bah, il faut que tu rencontres notre scénariste qui était David Ness. Il faut que tu rencontres notre illustrateur qui était Florent Zinetti, qui eux-mêmes ont dit, bah, là, pour vraiment la partie artistique du design de niveau, c'est intéressant que tu ailles voir aussi Benjamin Haddad, etc. etc. Et au final, on commence avec une jeune fille qui s'est dit, j'ai envie de vous parler d'un de mes jeux préférés, et on termine la vidéo en disant, j'ai appris des choses que absolument aucun autre documentaire, je trouve, qu'en tout cas sur le jeu vidéo, parle. Parce que vraiment, quand on regarde un documentaire sur le jeu vidéo, la partie artistique de la technique n'est que très rarement abordé. Dans un jeu vidéo, il y a, oui, évidemment, évidemment, ce qu'on appelle le game design, le level design, mais il faut l'habiller, ça. Et ça, c'est très souvent oublié. Et c'est ça que je trouve hyper intéressant. Et puis, au final, en plus, bon, la recommandation va être beaucoup plus générale parce que Telorou, c'est une chaîne que j'ai découvert grâce à ça et qui est, en fait, super intéressante. C'est une de ces chaînes que je qualifierais de multi-intérêt parce que, un peu comme... le bazar du grenier, pour donner une référence un peu plus connue, c'est-à-dire qu'elle va juste avoir une thématique qu'elle trouve intéressante, et elle va creuser dedans et en faire une vidéo. Pour donner un autre exemple, elle a aussi une vidéo sur une esthétique des années 2000 que je trouve hyper intéressante, qui vient du Japon, donc c'est un peu weeb sur les bords, mais qui marche très bien.
0: Il n'y a aucun weeb ici, en plus.
2: Voilà.
1: Ça va, t'es en terrain...
2: je suis en terrain connu.
1: T'es en terrain amical.
2: Non, non, mais vraiment, donc ouais, vraiment, je vous conseille, si vous avez aimé ce jeu-là, Rayman 3, je vous conseille de regarder la vidéo. Et si vous avez aimé le documentaire, je vous conseille vraiment de vous plonger dans sa chaîne, parce que j'ai commencé par un documentaire d'1 heure et quart, et en fait, je me suis pas arrêté là, quoi. J'ai continué à plonger dans son univers, et c'est hyper, hyper intéressant.
0: C'est un jeu auquel toi t'avais joué
2: Tout à fait.
0: petit
2: Tout
0: aussi?
2: à fait, tout à fait. C'est un jeu aussi que j'ai connu sur cette console de jeu en forme de cube qui n'en était pas un.
1: La GameCube, du
2: Tout à
1: coup?
2: fait, tout à
1: Voilà.
2: fait, tout à fait. Et que j'ai, ouais, que j'ai, pareil, que j'ai adoré, qui a un univers loufoque, qui marche hyper bien, qui encore aujourd'hui, il y a vraiment des phases de gameplay encore, enfin des moments, des niveaux que je me rappelle parce que ça m'a marqué. C'est aussi d'ailleurs dans la vidéo que je découvre que une certaine personne qui en plus aujourd'hui a été virée de la boîte parce que en fait elle n'était pas très gentille avec ses employés, Michel Ancel, était en fait Eddie, papa de Rayman, mais en fait il a juste fait Rayman 1 et puis
1: Ouais,
2: après
1: Michel Ancel, il a beaucoup de choses sur son CV
2: voilà,
1: qui ont été créées par d'autres gens.
2: c'est
1: Et...
2: ça, c'est ça,
1: Mais
2: c'est
1: tu sais qu'il n'a pas été tout à fait viré de chez Ubisoft. Et en fait, il est parti de
2: ouais.
1: son plein gré, entre guillemets, mais on l'a quand même un peu poussé dehors. Et il est revenu comme consultant. C'est-à-dire que
2: Ouais, c'est
1: maintenant, il n'a
2: ça.
1: plus les emmerdes
2: Oh là
1: de devoir
2: là.
1: être dans l'organigramme, mais il est quand même payé. Bon,
2: Ouais,
1: bon,
2: voilà,
1: bref.
2: c'est. Bref.
0: Oui, parce qu'en fait, ce documentaire, j'ai l'impression, parce que du coup, je l'ai écouté et regardé, mais c'est un. Enfin, j'ai l'impression que ça parle aussi beaucoup de studio français et du plus connu, celui que vous êtes en train
2: Du
0: ouais,
2: Ubisoft,
0: ça parle
2: voilà.
0: d'Ubisoft et d'Ubisoft dans les premières années en fait si je comprends bien.
2: Absolument, absolument. Rayman a été vraiment fondateur pour cet éditeur-là. Et
1: C'était avant qu'Ubisoft devienne une multinationale
2: voilà.
1: avec
2: C'est
1: 10 000
2: ça.
1: employés, c'était encore un studio français tout petit entre guillemets, gros pour un studio français mais petit à l'échelle internationale et c'est Rayman qui a aidé à les propulser, à
2: Tout
1: leur
2: à
1: donner
2: fait.
1: une image internationale en fait.
0: Ouais.
2: Tout à fait. Rayman, suivi d'une autre licence qui s'appelle Prince of Persia,
1: Ouais.
2: qui, elle, a été celle qui a permis d'ouvrir des nouveaux des studios hors France,
1: À Montréal
2: à
1: notamment.
2: Montréal notamment, tout à fait. Et vraiment, avec, ouais, y avait vraiment un peu cette dichotomie avec les deux, où Prince of Persia, c'était un peu ce côté adolescent très sérieux. Rayman était beaucoup plus enfantin dans son visuel, même si en vrai, même il y avait des moments même assez glauques. Hein. Je me souviens justement de niveaux qui est abordé dans la vidéo, justement, avec des niveaux qui peuvent être pas mal stressants. Ouais.
0: Oui, et même des blagues très, enfin pas très adultes dans le sens, c'est les enfants peuvent les entendre, mais ils captent pas, non? Enfin,
2: Ouais,
1: il y avait toujours deux niveaux de
2: tout
1: lecture
2: à
1: en
2: fait.
1: fait dans les premiers Rayman et l'humour. Ça venait un peu aussi de l'histoire du cartoon français et de ces trucs un peu comme les enfants de l'espace ou tout ça. C'est un peu cet esprit-là où un enfant il va voir les gags et un adulte il va voir les références en fait. Et c'est ce qui fait que ça a un peu forgé l'image de marque de Rayman avant qu'elle soit un peu diluée dans Les Lapins Crétins, puis diluée dans rien du tout, puisque c'est une licence que Ubisoft a abandonnée comme beaucoup d'autres licences pour faire Assassin's Creed, pour faire je sais pas quoi, des jeux de montagne, des jeux de voiture, puis des jeux de guerre énormément, ce qui sont plutôt aujourd'hui devenus leur identité, quoi. C'est Tom Clancy et Assassin's Creed. Et ce côté très enfantin, ça fait vraiment une quinzaine d'années que Ubisoft le travaille absolument plus, quoi. En même temps, ils ont du mal à sortir quoi que ce soit. Donc, Ubisoft, enfin, c'est un éditeur qui va extrêmement mal aussi, qui a beaucoup grossi avec beaucoup de problèmes de management et qui maintenant sont.
2: Tout à fait. À l'heure d'aujourd'hui, ils sont dans une restructuration très
1: Qui est à
2: importante
1: moitié
2: avec.
1: racheté par Tencent. Enfin,
2: Ouais.
1: leur situation est extrêmement complexe, mais je dirais qu'ils sont un peu mis le bâton dans la roue du vélo tout seul. Hein. Enfin,
2: Ouais, c'est ça.
1: malheureusement, la direction d'Ubisoft,
0: Comme dans le même, un peu, non?
1: Oui,
2: Tout à
1: voilà,
2: fait.
0: exactement.
2: Je pense que c'est cette image qu'ils voulaient dégager,
0: J'ai
2: ouais,
0: la
2: tout à fait.
0: ref, ok,
2: Tout à fait, oui, c'est vrai que la direction d'Ubisoft a été à la fois une aubaine dans ses premières heures et aujourd'hui une malédiction, parce que c'est une entreprise qui encore aujourd'hui fonctionne sur un système familial
1: C'est un
2: qui,
1: clanique même, je pense qu'on peut dire, ouais,
2: ouais, c'est
1: c'est.
2: ça, qui pourrait se rapprocher d'un système très mafieux quand même. Hein,
1: Il y a des choses en tout cas qui font penser à effectivement ce type de structure et qui ont notamment été un peu aussi mises en lumière dans tous les procès qu'il y a eu autour d'Ubisoft, notamment au Prud'homme, parce qu'il y a beaucoup de gens qui ont attaqué Ubisoft pour des problématiques de
2: C'est ça.
1: management et pire que ça, de harcèlement même gravissime, quoi.
2: Et donc c'est pour ça que justement je voulais parler de cette
1: Oui.
2: vidéo, c'est parce que pour une fois on parle
0: Pour
2: de
0: les remettre
2: dans,
0: en lumière et
2: on
0: là.
2: remet on remet en lumière plutôt les créateurs
1: Ouais.
2: et ce qu'ils ont fait de bon et ce qu'ils ont apporté de bon aux jeux vidéo en général et aussi à la culture française.
1: Et beaucoup de créateurs, justement de gens qui ont travaillé sur ces licences-là, sont, comme tu le disais, aujourd'hui très oubliés. Notamment des créatrices sont très oubliées alors qu'elles ont eu un rôle très important dans le côté artistique.
2: C'est ça, Telluro au tout début parle justement dans l'introduction d'un livre qui est vu comme une sorte de bible autour de Rayman qui s'appelle « L'histoire de Rayman ». Et pourtant, elle, encore une fois, directrice artistique des environnements, n'y est citée absolument zéro fois.
0: Oui, c'est ça, c'est la première personne. Donc, Céline Tellier, c'est ça qu'elle rencontre
1: Tranier, je crois.
2: C'est Tranier, oui.
0: Alors, j'ai essayé de taper son nom en même temps pour retrouver le jeu sur lequel elle a travaillé et qui a annoncé. Donc,
2: a priori, ah oui, et oui, elle est sortie le 30 avril, si jamais il n'a pas été décalé, Adorable Adventures. Oui.
1: Avec le petit marcassin, là.
2: C'est ça, c'est ça. Je sais pas que c'était... Un petit jeu du studio dont elle est directrice. Et qui a l'air tout mignon d'ailleurs. J'attends impatiemment qu'il sorte sur Switch 2 parce que c'est ma seule console actuellement.
1: C'est une bonne console.
0: J'ai hâte d'en lire la critique sur le Pixel Post.
1: Ils ne l'ont pas envoyé du coup.
0: Envoyez-le. Ok, et oui, non, du coup, effectivement, à ce moment-là, le Telluro, du coup, qui l'interview, lui dit « Ah, mais en fait, c'est toi qui as tout fait. »
2: C'est ça.
0: Et en plus, si je comprends bien, pareil, c'est un monde que je ne connais pas trop, mais du coup, en fait, elle gagne des places dans la hiérarchie de la création de ce jeu à chaque épisode, en fait.
2: C'est ça. Il y a eu un moment où elle... parce qu'il y a une caractéristique un peu du jeu vidéo qui est due à un système un peu mal fichu, qui est le crunch, qui est quelque chose qui est très connu, justement, dans...

0: expliqué comme ayant fait un crunch incroyable à la
1: Avec des
0: fin.
1: semaines de 120 heures, je me
0: Voilà.
1: souviens.
0: En disant, ouais, voilà, nous on a cravaché pour sortir de notre jeu. Oui, c'est
1: Ouais,
0: bien,
1: pourtant, il
0: mais.
1: était tout pété quand même quand il
0: C'est
1: est
0: ça.
1: sorti, le
0: Mais
1: titre.
0: bref, oui, et donc, oui, cette caractéristique du crunch a fait que Céline Tranier a dit à un moment, justement après la sortie des Lapins Crétins, je vais prendre un peu de recul sur le jeu vidéo et je vais plus me tourner autour du merchandising. Et donc, époque Rayman Origins, Rayman Legends, elle était plus sur la partie merchandising.
2: Pardon, je cherche en même temps parce que ça y est, ça m'obsède. J'ai l'impression que c'est vraiment Céline Tellier. Je suis désolée.
0: Moi, j'ai souvenir de Tranier, mais j'ai peut-être mal lu, hein, c'est possible. Il se peut que pris entre deux sketchs de Benjamin Tranier, j'ai lu ça.
2: Oui, le crunch, oui, tout à fait. Et maintenant, c'est. Enfin, en fait.
0: Tellier, t'as raison, c'est Céline
1: D'accord.
0: Tellier. Hein, je sais pas pourquoi je dis Tranier depuis tout à l'heure,
2: Bon,
0: excusez-moi.
2: t'inquiète. Non, non, mais c'est bien comme ça, on se corrige en live.
1: Parce que moi, j'avais Muriel Tramis en tête,
0: Ah
1: qui
0: non,
1: est une
0: ouais.
1: créatrice des
2: Oui,
1: années
2: mais
1: de jeux
2: en fait, je
1: d'aventure des
2: crois
1: années
2: que je.
1: 80
0: Oui,
1: maintenant, tu
0: oui.
2: vois. Je sais pourquoi t'as confondu. Parce que moi, depuis le début, j'étais là. Céline Tran fait des jeux vidéo aussi, mais
0: Ouais,
2: incroyable. Et
0: non,
2: du coup.
0: alors oui, non, je pense que c'est aussi
1: Non,
0: parce
1: je
0: qu'il y
1: suis
0: a
1: pas. Après, elle
0: Benjamin
1: fait
0: Tellier,
1: énormément de
0: Benjamin
1: jeux. Oui, il y
0: Tranier,
1: a
0: Céline
1: Benjamin
0: Tran.
1: Tellier.
0: Je pense qu'il y a ça aussi.
2: Oui.
0: Mais bref.
2: Anyway,
0: Bon,
2: oui,
0: pardon Céline.
1: on se corrige les uns les autres dans le
0: Pardon
1: live.
0: Céline, je vous ai mal nommé
1: Ça...
0: pendant toute une chronique.
2: Oui, effectivement, j'imagine que après les scandales entre autres d'Ubisoft, mais pas que, le fait de revendiquer le crunch, c'est devenu très mal vu.
1: Il n'y a
2: Enfin,
1: plus beaucoup de studios qui le revendiquent ouvertement. Il y a des studios qui disent qu'ils essayent de le limiter, il y en a qui disent qu'ils l'interdisent. Maintenant, c'est rare. Il y a notamment Sega, dans les très gros studios, s'est engagé à quasiment supprimer le crunch de ses productions. Donc maintenant, c'est leur sous-traitant qui crunch. Mais bref, ça,
0: Voilà.
1: c'est souvent un peu aussi l'envers de la médaille.
0: Dans le semi-bon élève, si on veut rester sur cette thématique, il y a Nintendo qui, eux, ont une politique qui est assez différente des autres, qui décident déjà de ne pas virer leurs développeurs à la fin d'un jeu, parce que c'est aussi très beau, c'est très beaucoup, j'allais dire. C'est aussi beaucoup connu dans les studios de développement qu'on fait beaucoup, beaucoup grossir les équipes au fil du développement du jeu, puis une fois que le jeu est sorti, on
1: Tous les
0: débarrasse.
1: gens qui sont pensés CDI partent,
0: Voilà,
1: quoi.
0: c'est ça. Et Nintendo est plutôt d'avis de dire, ben non, on va les garder. Donc, on va avoir des équipes peut-être plus petites sur le nombre, mais on va les garder sur le très long terme. Et surtout, on va dire que la date de sortie, ben, au final, c'est qu'une date, quoi. Si vraiment il y a besoin, ben, tant pis, on décale et voilà. C'est pas pour ça qu'ils n'ont pas d'autres griefs, mais ouais.
1: Non, et puis il y a des studios aussi, enfin, il y a aussi différents niveaux de crunch, c'est-à-dire qu'il y a aussi des studios qui disent, bah ok, on n'a pas eu d'autre choix de cruncher, mais ad minima, on paye les heures sup,
0: Aussi.
1: alors qu'il y a des studios qui sont aussi connus pour faire cruncher les équipes gratuitement, quoi,
0: Tout à
1: pour
0: fait.
1: exiger du travail gratuit.
0: Dire, bah, on t'impose pas,
1: Mais voilà, mais si tu le fais
0: mais
1: pas,
0: si tu le fais pas,
1: bah rappelle-toi que ton contrat, c'est 3 mois, quoi.
0: c'est ça, c'est ça.
2: Ouais, du coup, ça montre pas mal l'envers du décor, mais aussi la fierté d'une équipe sur une création collective. Et moi, j'ai trouvé que c'était une vidéo, alors que j'ai vraiment pas du tout joué à Rayman quand j'étais enfant, et que en fait, je jouais même pas à des jeux vidéo enfant, que ça m'a appris des trucs. Je suis pas sûre que ce soit, enfin que ça capte un public qui s'intéresse pas forcément à ça,
0: Je
2: parce
0: vois ce que tu
2: que,
0: veux
2: mais en même temps, parce que ça veut pas faire. Que de l'anecdotique. Enfin, je pense que c'est vraiment une vidéo pour régaler les personnes qui effectivement ont joué à ce jeu, qui ont envie de rencontrer ces gens-là. Et c'est pas plus mal aussi.
0: Y a un côté un peu fan service dans la vidéo, c'est sûr.
2: Ouais, mais c'est cool. Du coup, ça fait aussi des vidéos où si ça t'intéresse, t'apprends plein de choses. Et ça veut. C'est pas. Comment. C'est à chaque fois putassier le mot qui me vient, mais c'est pas ouf en vrai.
1: Clickbait.
2: Voilà, clickbait. Sur ce sujet, donc c'est
0: Ah,
2: chouette, et
0: cool.
2: c'est vraiment en plus enfin, il y a énormément d'entretiens en fait. Il me semble qu'en plus, elle en a partagé les liens des entretiens
0: Oui,
2: entiers que tu peux aller
0: tout à
2: voir
0: fait. Si on
2: ensuite.
0: veut approfondir, elle a dans la description de la vidéo, il y a les liens des entretiens complets non coupés.
2: Donc, non, non, on vous la recommande. Est-ce qu'on rappelle le nom? Je l'ai sous les yeux.
0: Donc, le nom de la vidéo, c'est 23 ans après Parole aux devs, avec un S à la fin, Rayman 3. Et la chaîne, c'est Telleru, Tellru.
2: Sur YouTube.
0: Tout à fait.
2: D'un instant à l'autre, Zali, tu nous présentes le manga Doro et Doro de Q
1: Kyu
2: Hayashida.
1: Hayashida.
2: Q Hayashida. Et pour nous y emmener en musique, nous allons suivre le rythme, Sacha, de ta reco de la semaine avec Paris Vie de Marcia sur RTR.
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1: Paris vie de Marcia sur RTR. Vous écoutez La Valise, il est 18h21, on est ensemble jusqu'à 19h. Zali, cette semaine, tu nous conseilles un manga, sa réédition papier et son adaptation animée.
2: Absolument, et j'ai passé toute la journée à me tarauder pour savoir si j'en avais déjà parlé en fait dans La Valise, parce que je parle tout le temps de ce manga.
1: Ah merde, mais tu sais que tu peux regarder, alors excellente transition, SoundCloud, Deezer, TuneIn, Spotify.
2: Mais il me semble que non, parce que la première saison de l'animé, c'était avant que nous ayons créé La Valise.
1: Quoi, il y a eu une époque sans La Valise,
3: La valise était fermée.
2: Voilà, La Valise était encore fermée, elle était en construction, et la réédition du manga, ça a commencé il n'y a pas si longtemps. Et je vais vous parler d'un manga qui s'appelle Dorohedoro. Est-ce que vous le connaissez ?
1: Non.
2: Oui. C'est bien.
1: Un sur deux.
2: Un 50-50, mais du coup, ça va. Je le présente à tes oreilles candides, Nine, du coup.
1: Ah oui.
2: Dorohedoro, ça veut littéralement dire de la boue au rejet industriel. Enfin, ça veut dire de from mud to sludge, quoi. Je sais pas si vous voyez la différence entre ces deux types de boue. La boue d'origine naturelle et la boue d'origine humaine, quoi, grosso
1: okay.
2: modo.
1: Voilà, ok, ok.
2: La boue solide et la boue liquide. Dorohedoro, c'est donc un jeu de mots qui veut dire
3: la boue au mazout, quoi.
2: Voilà, un peu, c'est ça. On part les pieds dedans et on arrive les pieds encore plus dedans, quoi. Et c'est un manga qui a été créé par une certaine Kyu Hayashida, qui est une mangaka. On sait très très très peu de choses sur elle. On sait que c'est une femme, qu'elle vient plutôt des milieux punk et des milieux du graph, donc elle a une culture graphique qui est un petit peu différente de pas mal d'autres mangaka, et grosso modo qu'elle aime les chiens. Et on sait aussi qu'elle aime l'humour et le chaos, puisque Dorohedoro, c'est un manga sur où on rigole beaucoup et où c'est très chaotique. Voilà. C'est un manga qui se passe dans une ville, du moins qui commence dans une ville qui s'appelle Hall. Hall qui est de loin, on pourrait se dire que c'est une sorte de favela, qui est plutôt située à l'époque moderne. Et de près, on se dit, non, c'est quand même pas comme les villes de chez nous, puisque Hall est une ville où vous pouvez très facilement croiser des gens qui ont des têtes d'insectes, croiser des savants fous qui disent « Ah, j'ai 60 ans », alors qu'ils ont des têtes d'enfants. Vous pouvez croiser un type à tête de caïman, qui s'appelle Caïman, etc., parce que Hall, c'est une cité, en fait, qui est connectée à une dimension parallèle, la dimension des mages. Et les mages, donc, sont pas tout à fait des humains. On l'apprend assez rapidement dans le manga, c'est une autre variante de l'humanité. Eh bien, c'est des gens qui ont besoin de s'entraîner à utiliser la magie régulièrement pour apprendre à être de meilleurs mages, notamment via la création d'une espèce de fumée noire qui permet de faire plein de choses. Et donc, les mages, bah, régulièrement, ils ouvrent des petits portails de leur monde vers le monde de Hall. Et, bah, tout simplement, ils font des expériences sur les habitants du coin. Parce qu'ils disent, bah, c'est pas chez moi, on peut faire des expériences, c'est super. Et du coup, bah, la grosse partie des habitants de Hall sont victimes d'expériences qui ont été menées par des mages qui ont tous une particularité, c'est qu'ils sont masqués. Parce qu'ils ont leur propre rituel, ils ont leur propre religion, etc. Et dans cet univers-là, qui est d'ailleurs connecté à un troisième univers, qui est l'enfer, on l'apprendra aussi, puisque les mages, une fois qu'ils meurent, ils vont en enfer, probablement à cause de tout ce qu'ils ont fait aux habitants de la ville. Dans cet univers, donc, de Hall, cette espèce de ville déglinguée où il se passe un peu tout et n'importe quoi, on va découvrir un certain Caïman, donc, qui est une sorte de géant à tête de Caïman, qui n'a pas toujours été comme ça, puisqu'avant c'était un humain, simplement, bah, il a perdu la mémoire, et il ne sait pas pourquoi il a une tête de crocodile, quoi. Ce qu'il sait, c'est qu'à l'intérieur de sa propre tête, il y a un type avec des tatouages de croix autour des yeux qui est capable de dire quel fautif, et qui est capable de dire à la personne que Caïman est en train de manger non, ce n'est pas toi. Voilà. Et c'est ce point de départ, bah, c'est que Caïman, en fait, il bouffe des têtes de mages pour savoir qui l'a transformé en crocodile géant. Et il est aidé dans cette quête un peu étrange par une certaine Nikaido, qui est une cuisinière qui fait du kung-fu et qui cache elle-même un certain nombre de secrets assez intenses. Et ils sont tous les deux super potes. Caïman bouffe à crédit dans son resto quasiment H24, des gyoza qui ont l'air absolument délicieux. Donc ça, on va suivre d'une part leur épopée, et de l'autre côté, on va suivre un groupe de mages, notamment Shin et Noi, qui sont deux espèces de personnes extrêmement musclées, donc un homme et une femme, qui eux aussi sont très très amis, et qui travaillent pour un certain N, qui est un parrain de la mafia des mages, obsédé par les champignons. Et quand je dis qu'il est obsédé par les champignons, c'est-à-dire qu'il peut transformer les gens en champignons, qu'il fait manger des gens transformés en champignons à ses invités. C'est un mafieux, hein, donc il fait des choses terribles.
3: Mais des champignons communs, hein, ça peut être n'importe lesquels, oui. pas forcément des qui font rire ou des quoi que ce
2: non,
3: soit.
2: Non, vraiment, vraiment, c'est...
1: L'orille, par exemple, c'est voilà. possible. Quoi.
2: Voilà, mais il a vraiment une espèce de... Voilà. C'est
3: pas une envie de te transformer en cèpe. Hein,
1: en bolet... voilà,
2: en bolet de bois vert, quoi. Vraiment, c'est terrible. Donc,
1: tu m'as eu à bolet de
2: bois vert. Vraiment. Mais vendredi après-midi.
1: Je suis désolée, mais elle est bien.
2: C'est
1: vraiment,
2: incroyable. Et il y a toute une galerie de personnages qui vont graviter autour de ça, autour de ces deux groupes. Et bah en fait, Dolo et Dolo, ça va partir de ce point de départ extrêmement foutraque pour tracer en fait, cette double épopée. D'un côté de ce groupe de mages et d'un autre côté bah, de ce caïman qui cherche qui l'a transformé et qui a fait des expériences sur lui. Et à partir de là, on va vivre des aventures qui sont extrêmement foutraques. Ça part dans tous les sens. Dans un chapitre, ça peut être un match de baseball, les mages contre les habitants de Hall. Dans le chapitre suivant, ça peut devenir un espèce de film de zombies, parce qu'on apprend que dans la ville de Hall, à cause de toutes les expériences des mages, bah, régulièrement, il y a la nuit des morts vivants. C'est-à-dire que les morts se réveillent, et bah, faut bien s'organiser. Et tu comprends que toute la ville de Hall s'est réorganisée, a réorganisé un petit peu ses services publics en fonction de bah, qu'est-ce qui se passe quand on est perpétuellement maudit par des mages. On va suivre aussi le destin un peu au long cours d'une certaine Ebizou, qui est une mage qui va se faire. À qui va arriver un truc absolument terrible, vraiment dès le début de sa carrière, et qui après va petit à petit elle-même se transformer en zombie, puis elle va exercer tout un tas de métiers farfelus différents. On va suivre les aventures du chien de Monsieur N, du chien du mafieux, qui va vivre pareil, plein de choses un peu folles. On va suivre l'histoire d'un savant fou qui recherche sa femme, peut-être décédée, mais dans cet univers, décédé ça veut pas dire grand chose, il peut se passer vraiment beaucoup de choses après le décès.
3: Comme les Marvel.
2: Voilà, exactement, ouais, en plus cash.
3: Oui, oui.
2: Et tout ça, ça va se dérouler donc dans la première édition sur 23 volumes qui ont été dessinés de 2000 à 2014 par Kyo Yashida. Ça a pris plus longtemps que beaucoup de mangas parce que c'était publié dans un mensuel et pas dans un hebdomadaire, donc elle a pris son temps aussi pour le faire et pour développer cet univers qui gagne en fait pas mal en épaisseur au fur et à mesure de ces créations là, qui a eu pas mal de succès au Japon et qui a donc été adapté en 2020 par le studio MAPPA. C'est une adaptation qui a été diffusée chez nous sur Netflix, qui est de très bonne qualité, qui rend très très très très bien hommage au côté extrêmement punk de Doro et Doro, qui est vraiment un manga qui pour le coup est très différent de ce qu'on a l'habitude de lire, puisque il y a quasiment pas de trame. Par exemple, dans ce manga, il y a pas de niveau de gris, c'est beaucoup de noir et blanc. Il y a beaucoup de travail extrêmement fouillé sur les décors, mais aussi sur la transformation des corps, puisque tout ce que les mages font subir à leurs victimes, en fait, il y a un petit côté body horror en fait qui se dégage de tout ça.
3: Ouais, ce que j'allais dire, il y a énormément d'études sur le corps, d'études sur le style. Vraiment, c'est très orienté sur ça.
2: Parce que je disais que Kyo Ashida, on ne sait pas qui elle est du tout, ou très peu. Elle protège beaucoup son intimité, et ça, comme beaucoup de mangaka d'ailleurs. Mais elle donne très peu d'interviews, etc. Par contre, ce qu'on sait, c'est qu'effectivement, c'est une passionnée d'anatomie. Et ça se voit en fait dans Doro et Doro, qui est un manga qui peut avoir des côtés un peu horny d'ailleurs des fois aussi.
3: Oui, oui.
2: Même si
3: elle aime les muscle girls aussi.
2: Voilà, elle aime les gens musclés en fait en général. En fait, elle aime les corps atypiques.
3: Oui, tout à fait.
2: C'est-à-dire que dans Doro et Doro, il y a aussi beaucoup de personnages qui peuvent être gros, qui peuvent être très maigres, qui peuvent être très petits, qui peuvent être très grands, sans que ce soit jamais tellement questionné en fait. C'est-à-dire qu'on sent qu'elle a des fétiches, effectivement les meufs musclées ça revient tout le temps, mais il y a aussi énormément de gens simplement qui ont des physionomies atypiques, c'est-à-dire que la beauté dans Doro et Doro elle se situe pas là où on va traditionnellement la trouver dans les mangas très mainstream. Personne ne serait spontanément considéré comme un beau gosse en fait, ou comme une gravure de beauté en fait.
3: Et pourtant là-dedans, quand on regarde vraiment, c'est vraiment très joli.
2: C'est très très joli, et notamment d'ailleurs là j'ai ramené le All Star Guidebook de Doro et Doro, que vous ne voyez pas si vous êtes à l'antenne, mais mes camarades de radio vont pouvoir le feuilleter, qui est en fait un recueil de dessins et de micro-histoires que Kyo Ashida a fait après la sortie du manga, où on voit justement un petit peu tout son sens du détail, mais aussi son sens du costume, sa manière de mettre en scène ne serait-ce que les plus intimes des objets, puisqu'il y a vraiment aussi un détail sur, bah, ça se passe beaucoup dans des restaurants, dans des immeubles, dans des pioles, dans des squats, etc. Doro et Doro, donc on va voir aussi un petit peu un détail sur les objets du quotidien, sur la manière dont vivent les gens de Hall et dont ils se sont adaptés à cette espèce de nouvelle normalité qu'ils connaissent depuis au moins quasiment un siècle, qui est de se faire transformer, de voir même leurs habitations se faire transformer. La géographie est impossible souvent dans Doro et Doro, il y a des structures qui n'existent pas, quoi. Et Et en fait, y a, donc voilà, j'adore ce manga, c'est un de mes mangas préférés. Et il a donc une double actualité, c'est qu'actuellement, il y a la saison 2 qui est diffusée d'adaptation sur Netflix, qui est aussi réussie que la saison 1, qui a d'excellents génériques de début, excellents génériques de fin, une très bonne VF aussi, d'ailleurs, il faut le dire. C'est en version japonaise sous-titrée de base, mais vous pouvez passer la VF et elle rend hommage à ce côté très excessif de Dorohedoro qui est très assumé. Et il y a aussi une magnifique réédition du manga, du coup, chez Soleil Manga, puisque la première version n'était pas introuvable, mais il y avait beaucoup de tomes manquants qui étaient peu réimprimés, etc. Puisque bah, c'est sorti, je crois que ça avait commencé à être édité en 2003 chez nous. À une époque où, certes, le manga commençait à bien se vendre, mais où c'était pas encore aussi facile maintenant d'installer des séries un peu marginales très longues. Du coup, ça s'est pas très bien vendu, la première édition de Dorohedoro. Donc, il y a certains tomes qui ont été très peu imprimés, très peu réimprimés. Et en fait, c'est l'adaptation de Netflix aussi qui a permis cette réimpression, puisque du coup, beaucoup de gens sont tombés là-dessus en se disant, ah bah, voilà.
3: Moi-même, alors pour l'instant, j'avoue avoir pas eu vraiment le temps ou ne pas avoir encore vraiment accordé le temps au bouquin,
2: ouais.
3: Mais oui, moi j'ai surtout connu la série Netflix et c'est vraiment, je connaissais absolument pas avant et aujourd'hui pourtant c'est vraiment un style, une iconographie que j'adore et qui me reste encore en tête quoi.
2: Elle est très fidèle au manga, c'est-à-dire que je trouve le manga un peu plus beau parce qu'il prend plus le temps des fois de s'attarder sur des détails, mais elle est vraiment très très fidèle. En plus elle adapte à un bon rythme, c'est-à-dire que de temps en temps il y a des petits trucs qui passent à la trappe justement pour que le rythme de l'adaptation ne faiblisse pas. Non, elle est vraiment très réussie, la saison 2 aussi. Et la réédition du manga, elle est très chouette parce que c'est des tomes doubles, mais qui sont vendus, en fait c'est à peu près 20 euros le tome, sauf qu'à l'époque les tomes étaient vendus 15 euros pièce parce que c'est des objets un peu plus grands que du manga de base. Donc en fait c'est moins cher d'acheter la réédition, et du coup elle sort aussi plus vite puisqu'elle n'aura qu'une dizaine de volumes. Donc c'est vraiment du très beau travail.
3: Pour une série complète donc. En extrapolant 200 euros, ça va quoi.
2: Ça vraiment, va, surtout une série longue quoi.
3: C'est ça.
2: Une série très longue. En plus, la traduction a été révisée parce que la traduction d'époque n'était pas parfaite. Parce que je pense aussi que comme les traducteurs n'avaient pas la fin, il y a certains détails qui étaient pas bons, il y avait des personnages qui pouvaient être mal genrés ou ce genre de choses. Donc la traduction a été intégralement révisée et surtout les pages ont été pour le coup rescannées et retravaillées par les graphistes de Soleil Manga. Les couvertures ont été refaites, notamment parce que à l'époque, les procédés d'impression qu'on avait en France était pas alors je peux pas rentrer dans la technique parce que je la connais pas, mais enfin j'ai pas ce niveau de détail, mais on me l'a expliqué, c'est-à-dire comme c'est un manga qui joue énormément sur les niveaux de noir et de blanc et les dégradés de noir et de blanc, il y avait certaines pages qui étaient très illisibles, qui étaient trop sombres dans l'impression française, qui fait qu'on comprenait pas trop ce qu'on voyait, et là tout ça a été rescanné, ça a été retravaillé, les contrastes ont été refaits pour que l'action soit beaucoup plus claire, les pages en couleur à l'époque elles étaient passées en noir et blanc dans la version française, là toutes les pages couleur sont en couleur, il y a des petits chapitres en couleur. En plus, Kyo Yashida elle travaille très bien à l'aquarelle et tout ça, donc il y a un côté un peu bah, justement qui, des fois qui a l'air d'être fait au graffiti, justement vraiment des couleurs très street art et tout qui fonctionnent extrêmement bien. Donc vraiment, vous avez pas d'excuse pour pas redécouvrir Dorohedoro, soit en adaptation animée, soit en manga. Si vous pouvez avoir une excuse, c'est que c'est quand même un manga qui est assez violent. Alors c'est pas ultra gore, il n'y a pas du sang dans tous les sens et tout ça, mais c'est quand même punk aussi au sens extrême du terme, c'est-à-dire que ça prend pas de gants pour faire les choses, ça met les pieds dans le plat, c'est littéralement dans le titre, et du coup bah, quand un personnage il doit en bouffer un autre, il le bouffe quoi. Alors souvent, comme c'est un manga qui est quand même humoristique, c'est pas si grave, il n'y a pas vraiment de conséquences très très fortes et tout ça, mais quand même faut le savoir, ça a une imagerie qui est assez violente et qui est assez bourrine, et il y a des combats avec des têtes qui volent et des membres qui sont coupés quoi.
1: Mais ça a l'air très bien quand même.
2: Mais oui, ouais. J'adore. Vraiment, c'est très drôle. Puis il y a un humour vraiment des fois très shitpost, moi qui me fait vraiment beaucoup rire. Ouais. Parce que bah, vu qu'on peut tout se permettre, eh bien, on peut faire n'importe quoi. Et des moments émouvants aussi.
1: Et du coup, tu dis que le manga a été édité en France en 2003. Donc ouais. La première sortie japonaise, ça date de quand?
2: Entre 2000 et 2014.
1: Et elle a continué à faire des mangas, cette autrice?
2: Absolument. Et sa série d'après est encore plus bizarre.
1: Okay.
2: C'est une série qui s'appelle Die Dark, qui est l'histoire d'un jeune homme c'est une série de science-fiction, et c'est un jeune homme qui voyage plus ou moins dans une espèce de trou noir dans un vaisseau, truc pareil interdimensionnel et tout ça, et au début tout ce qu'on sait c'est que la terre entière veut le tuer parce que ses os pourraient rendre immortel. Donc en fait c'est l'histoire d'un gamin qui est poursuivi genre par la terre entière, enfin par en fait la galaxie entière, mais il a un atout avec lui, c'est son sac à dos qui peut se transformer en une sorte d'exosquelette qui parle. C'est une sorte de, je sais pas, de Gundam, sauf que à la place d'un robot géant, c'est un sac à dos, quoi.
1: Ok. Voilà. Non, mais ça a l'air super.
2: Sac à dos qui est aussi un squelette.
1: Bien sûr.
2: Voilà, c'est Die Dark, c'est sa série d'après, elle est encore plus folle. Et je pense que là, pour le coup, elle serait encore plus difficile à adapter. Et elle emprunte, Die Dark, ça emprunte aussi un peu à l'imagerie de la SF psychédélique française des années 70, des trucs à la Druyer, des choses comme ça, avec des, ou même à la Alien, avec des trucs de horrifiques, avec des cathédrales en os et tout ça. Bon, ça reste aussi morbide, hein. Elle a une, je pense, aussi une petite fascination pour les squelettes, hein, donc, ça, qui se sent. Mais vraiment, le, Doro et Die Dark, c'est deux super séries, quoi.
1: Non, non, mais moi, ça me convainc beaucoup. Tout ce que tu as décrit, ça a l'air vraiment très, très chouette. J'ai bien envie de l'emprunter, mais tu t'es prévenu de ça en n'amenant pas le premier tome.
2: Ah non, mais c'est pas grave. Tu sais que tu passes à la maison quand tu veux et que je te prête.
1: Oui, je fais du cinéma, bien sûr. Voilà.
3: Déjà, la série, vraiment, c'est...
2: Ouais. Tu peux tenter la série, c'est une bonne première approche, en vrai.
1: J'ai plus Netflix, mais oui. J'essaierai. Oh, je sais
2: que ça. Là aussi, tu passes à la maison quand tu veux.
3: Oui, oui.
1: Et oui, et du coup, ce que tu décris aussi de la part de Soleil Manga,
2: ouais.
1: C'est un vrai travail de réédition. Ouais, en fait, il y a une vraie réflexion sur l'objet, l'œuvre originale et tout. C'est chouette.
2: Ouais, et ça a été fait, comme souvent dans ce genre de réédition, ça a été fait en étroite collaboration avec les ayants droit japonais, enfin avec l'éditeur de Kyoyashida, notamment pour arriver à un résultat qui était meilleur que la première édition. Et objectivement, pour avoir des tomes de l'ancienne et de la nouvelle, oui, la nouvelle édition, elle est quand même meilleure, elle est plus agréable à lire, elle est plus claire. Et la traduction, surtout, est beaucoup plus cohérente. Tu sens que ça a été vraiment lissé et harmonisé, mais c'était un gros projet, puisque sachant que en fait au moment où ils ont lancé la réédition, il y avait la première saison, mais on savait déjà qu'il y avait une deuxième saison en cours, donc on allait reparler de cette série, et c'est aussi Soleil Manga qui édite Die Dark, la série d'après, donc il y avait vraiment cette espèce de fenêtre d'opportunité de dire de faire enfin une vraie belle édition de Dorédoro.
3: Tu vois, là où j'ai été étonné par contre, c'est en effet c'est que là, cette série a commencé donc en 2000,
2: ouais.
3: Et vraiment tout autant qu'il puisse y avoir quand même des petits côtés un peu justement l'année 2000 dans son style, c'est quelque chose, je trouve que, enfin, tu m'aurais dit c'était sorti en 2010, tu m'aurais dit ça a commencé en 2020, je t'aurais cru.
2: Oui.
3: C'est pas du tout quelque chose qui est temporellement inscrit.
2: Non, c'est assez avant-gardiste en fait. Ouais, on sent aussi que c'est quelqu'un qui vient pas tant du manga que de la culture punk, du street art, du graffiti et tout ça, qui peut avoir un côté moins daté. Parce que souvent, quand tu vas prendre un shonen manga des années 2000, tu vas tout de suite se dire ouais, là c'était entre 2000 et 2003, on reconnaît la forme des yeux, machin, mais c'est Naruto ou machin. Et là, il n'y a pas trop ça, quoi. Mais de même qu'à l'extrême inverse du spectre, qu'un One Piece peut ne pas être daté parce que personne ne dessine comme
3: Oda.
2: Donc il y a un style qui est vraiment unique.
3: À part son disciple là, qui avait fait une série, je ne sais plus comment elle s'appelle.
1: Fairy Tail.
3: Oui,
2: Fairy Tail. Oui, le mauvais One Piece.
1: Voilà. Mon préféré, lui est supérieur en tout point.
2: Mais à part des CM2, hein. non mais quand tu dis le côté un peu intemporel et avant-gardiste, il y a aussi un côté queer aussi dans Doredo, mais presque au sens traditionnel du terme. C'est qu'il y a aussi une fluidité des genres là-dedans, qu'il y a de l'étrangeté, que être bizarre c'est normal, tu vois. Il y a aussi une dimension contre-culturelle en fait, même plus que queer, qui est là-dedans et qui pour le coup est restée très moderne.
3: Et maintenant que tu dis ça me fait dire que en fait j'aurais presque tendance à dire, si vous avez aimé Matrix,
2: oui,
3: vous allez aimer Doredo, je pense
2: aussi, oui, ça
3: parce que on est un peu dans cette même philosophie. Ouais. Blablabla, pardon.
1: Si, je vois je vois la ref alors que je n'ai pas lu le manga. Mais oui, je comprends.
2: Oui. Non, mais tout à fait. Et tu vois, même si le mot n'est jamais prononcé, tu vois, il y a régulièrement, on te lâche qu'un personnage est bisexuel par une allusion. Ce que faisait très peu de mangas encore à l'époque, si ce n'est pour faire du fétiche, quoi. Mais
3: Et puis, c'est pas souligné.
2: Et
3: quoi.
2: C'est pas souligné. C'est
3: juste. Oui, bi.
2: Voilà. Oui, voilà. Et ça n'a aucune espèce d'importance narrative en l'occurrence. C'est juste que ça fait partie de cet univers. Alors que peu de mangas de cette époque-là se permettaient de faire ce genre de choses qui, pour le coup, à l'époque, étaient très avant-gardistes dans le manga japonais.
3: C'est ça. À cette époque-là, je pense que quelqu'un aurait dit il est bi. T'aurais eu un chapitre entier, mais quoi, il est bi.
2: Après, on aurait dit qu'il était méchant.
3: Voilà. oui, c'est possible.
1: Non, on aurait dit, mais ça existe pas.
2: Si, mais seulement pour les pervers, donc pour les méchants, tu vois. Les antagonistes, ils avaient le droit à l'époque, okay, un peu dans le jeu.
3: Ouais, même dans les années 2000, c'est vrai.
1: Ok. Ouais. Est-ce que c'est bon pour toi?
2: Bah oui, c'est bon. Bah lisez-le, voilà, c'est super.
1: Oui, voilà,
3: regardez la série.
2: Lisez-le,
3: franchement. Moi-même, je me joins à Zali pour dire que c'est vraiment super bien.
2: Puis si vous voulez un truc plus court, lisez Die Dark, qui est complètement cinglé aussi, et c'est vraiment très chouette.
1: Tu nous as donc présenté Doro et Doro de
2: Oui.
1: Kyo Hayashida Azali. On pourra même regarder si c'est toi le livre, tu l'as trouvé à la maison du livre?
2: Oui.
1: Ok. Et de toute façon, vous pouvez commander chez vos libraires préférés ou regarder dans vos médiathèques de quartier si vous pouvez les y réserver. Avant la dernière chronique de cet épisode, Zali, tu as choisi de nous faire écouter Zeta Must Dan Men de No Man sur. De
2: De
1: No Name,
2: No
1: pardon.
2: Name.
1: Waouh! Waouh! De No Name.
2: C'est l'opening de la saison 2 de Doro et Doro.
1: Ok. Donc, Zeta Must Dan Men, No Name sur RTR.

0: No Name, The Time Must End Men à 18h44 sur RTR. C'est toujours la valise, un vendredi sur deux, sur trois, enfin jusqu'à 19h en tout cas, ça c'est sûr. Et on a été rejointe par du public aujourd'hui puisque Margot nous a rejoint en studio. Coucou Margot.
1: Coucou.
0: On va continuer avec cette dernière chronique qui sera la mienne sur une chaîne et une vidéo YouTube. La chronique judiciaire, c'est un écrit, souvent journalistique, qui veut nous raconter, nous faire vivre ce qu'il s'est passé dans un tribunal au moment d'un jugement. La décision finale est une des informations, pardon, bien sûr, mais c'est une information au même titre que le comportement des prévenus, le comportement des victimes, des témoins, que le choix des plaidoiries, que le choix des questions de la part des avocats, que l'ambiance dans le public, que les petits événements prévus et imprévus qui rendent un procès unique. La chronique judiciaire peut sans doute servir à romancer un peu un procès, à en souligner un angle pour l'inscrire dans une ou plusieurs problématiques plus larges pour en faire un fait de société. Sur YouTube et sur TikTok et sur Instagram, Grande Bavardeuse fait de la vulga sur le droit. Elle fait aussi des entretiens fleuves et elle fait donc enfin de la chronique judiciaire. C'est comme ça que je l'ai découverte, alors complètement grâce à l'algo, hein, je n'avais jamais entendu parler de cette personne, et avec la vidéo « L'affaire Zemmour et parents vigilants ». Dans cette vidéo de près de 50 minutes, la vidéaste raconte le procès de militants du RN et du réseau Parents Vigilants contre une professeure de philosophie de prépa. Les accusés seront jugés coupables ou non, et ça le verdict sera rendu en juin, coupables ou non donc d'avoir participé, voire même orchestré, le harcèlement d'une professeure en utilisant des informations fausses, sciemment ou par erreur. Il s'était insurgé à l'époque du fait que la professeure en question, lors d'une initiation à la recherche de terrain, souhaitait emmener ses élèves en classe préparatoire, donc en études supérieures, rencontrer l'équipe d'une association de soutien aux personnes exilées, une association qui travaille à Calais. Ils avaient alors parlé d'une professeure militante qui piétine la neutralité de l'école et utilise son pouvoir sur ses élèves pour les forcer à être pro-migrants et à se mettre en danger et aussi à donner des fringues. Ça a pas la tête ou quoi ? Éric Zemmour, éditorialiste et malheureux, candidat aux dernières présidentielles d'extrême droite, nonobstant, a participé à la propagation de ces fausses informations. Il est concerné par ce procès, mais, et on l'apprend dans la vidéo, il ne s'y est même pas rendu. La vidéo, ce format long, est très clair. Elle relate de façon vraiment intéressante, c'est-à-dire qui nous happe, en fait, et de façon analytique et manifestement fidèle à la réalité. Elle nous relate donc ce procès. Elle fait ce qu'on attend en fait d'une bonne chronique judiciaire, nous partager le climat d'un procès, le contextualiser et en expliquer quelques-uns des enjeux. J'ai trouvé ça tellement réussi que j'ai tout de suite regardé les autres vidéos de cette chaîne et ça s'est confirmé puisque la vidéo d'avant, c'était l'affaire Naps qui elle aussi réussit très bien à raconter cet autre procès aux problématiques parfaitement différentes. Grande Bavardeuse a aussi rencontré Nicolas Framont de Frustration Magazine dans un entretien long au titre « Que fait-on de la violence ?» et là encore, bah c'est super. Donc si vous rêvez de passer les portes d'un tribunal et que vous aimez comprendre les sujets d'un procès, voire mettre ou remettre de la politique au centre de l'analyse d'un drame, je pense que la chaîne de Grande Bavardeuse le fait très bien. Et en tout début de vidéo, de cette vidéo dont moi je vous parle aujourd'hui, la vidéaste choisit de se poser la question de la neutralité de l'école qu'invoquent comme sacro-sainte les accusés dans cette affaire. Ils accusent l'école de ne pas être neutre quand une professeure fait de l'initiation à la socio auprès de ses élèves majeurs. Bon, bref, ils accusent aussi l'école de n'être pas neutre quand des associations qui maîtrisent leur sujet s'y rendent pour apporter de l'information adaptée à chaque âge sur les questions d'éducation à la vie affective, relationnelle et sexuelle, ou EVARS. Et là, vous me voyez arriver avec mes gros sabots.
2: Absolument. Et on adore ça.
0: Et on adore ça, bah, j'espère, puisque ça, je vais prendre 2 secondes pour faire une petite parenthèse. Donc c'est une intro pour Grande Bavardeuse, mais c'est un sujet qui, en fait, n'est pas tout à fait en lien avec le reste de la vidéo. Ça permet quand même de rappeler ce dont les personnes qui sont accusées se rendent parfois responsables. Et je vais me servir de cette intro pour parler de 2 secondes du planning familial pour lequel, waouh, je travaille, qui en Aveyron aujourd'hui fait un appel à dons. Les réseaux et militants d'extrême droite ne sont pas les seuls à mettre des associations en difficulté. Mais c'est aussi à cause de leur pression que nos prestations baissent, que nous sommes remises en question en intervention et parfois violemment, et que nos subventions se réduisent. Enfin voilà, aujourd'hui le planning de l'Aveyron est en grand danger et avec lui les services que nous rendons et les gens que nous employons. Coucou. Si vous voulez nous soutenir, vous pouvez donner sur Hello Asso, vous pouvez aussi et vous en avez le droit, interpellez vos élus sur notre situation, mesurez les services qui, autour de vous, localement et nationalement, sont rendus par toutes les associations. Voilà, pour la parenthèse. Pfiou, j'ai jeté un petit froid là.
1: Non, mais c'est nécessaire de le rappeler.
2: Oui, d'autant plus que tu parles... voilà, je m'éloigne un peu de la vidéaste que tu dis, mais effectivement, c'est intéressant d'interpeller les élus sur ces questions-là, notamment en région Occitanie, quand on a, entre guillemets, des élus qui, dans certains coins ou à certains échelons, se prétendent de gauche, voilà, on va dire se prétendent, et qui néanmoins ne soutiennent pas, voire mettent en dehors des établissements scolaires, des maisons de quartier, des maisons de jeunesse, etc., des associations de prévention, etc., sous des raisons souvent fallacieuses, etc. Mais il faut rappeler que quand on se revendique d'appartenir au camp progressiste, à un moment donné, il faut être progressiste. Enfin, voilà, il faut quand même soutenir un petit peu ce qu'on est supposé avoir, on va dire, dans sa famille politique au sens large. Parce que les coups viennent de l'extrême droite, je dirais, à la limite, bon, on a l'habitude, quoi. Mais que les gens commencent à écouter l'extrême droite, voire à reprendre leur truc, en se disant « Oh, bah comme ça, on va leur voler leur électorat. » Non, à la fin, ce qu'on a, c'est l'extrême droite.
1: Tout à fait.
0: Oui, et puis en fait, je ne sais pas trop pourquoi Grande Bavardeuse commence avec l'Evars en fait, en début de vidéo, parce que je pense que c'est par rapport au réseau Parents Vigilants, en fait, puisque ce réseau-là, donc, qui est sur le banc des accusés dans cette affaire...
2: Ils organisent la fronde aussi contre l'Evars.
0: Voilà, c'est ça. Ce n'est pas leur seul sujet d'indignation, en fait, que des profs en études supérieures, on le rappelle, enfin, je l'ai reprécisé, mais... On peut peut-être déterminer pourquoi
2: 19, 20 ans. Hein,
0: voilà, c'est ça. C'est-à-dire une prof qui fait littéralement de l'initiation à la socio est accusée de faire de l'initiation à la socio, en fait, pour des élèves majeurs. On le rappelle.
2: Je pense qu'il faut rappeler que aussi... Ah, vas-y, vous voulez... Ouais. Bonjour.
3: Bonjour, oui. J'ai un micro, en fait. Est-ce que mon micro marche? Est-ce que je peux parler?
0: Oui, tu parlais et ça marche.
3: Mais c'est juste, en fait, la neutralité à l'école, en plus, elle existe... En fait, ils la sortent que dans certains cas qui sont quand même toujours les mêmes et que dans d'autres, ils font « Oh non, on ne savait pas » ou... En fait, c'est cette neutralité, elle n'a jamais été clairement dite non plus et de où ils mettent la barrière et où non, en fait. Et c'est, comme tu dis, c'est normal d'avoir des discussions, en fait. Hein. Sinon, en cours de philo ou en cours d'histoire, en plein d'autres choses, on peut crier au scandale à tout moment, quoi. Mais pas quand il faut, en fait, justement.
1: La neutralité, pour moi, n'existe pas. Ça, c'est un avis très, très personnel, mais la neutralité n'existe pas. Et justement, la réaction de ces associations, si on peut dire ça comme ça, qui essayent de défendre un idéal qui n'a jamais vraiment existé et qui sont en train de saper le planning familial et autres nécessités dans notre société, c'est... Moi, vraiment, je sais pas dire quoi d'autre que qu'être indigné devant ça, quoi.
3: Non, puis il y a aussi à quel moment tous les établissements scolaires, par exemple, font des collectes de soit de nourriture, de vêtements, et à quel moment ils disent ah non, là c'est pas bon. En fait, c'est comment ils jugent les associations à qui ils donnent. Mm-hmm. C'est un truc qu'ils ont toujours fait.
0: En fait, du coup, un peu pour revenir sur la vidéo, le procès et la description du procès, justement, décrit aussi la nullité des arguments. Enfin, vraiment, c'est assez affligeant. Et donc, eux, ce qu'ils placent comme différence entre, en gros, militantisme et neutralité et éducation, c'est ah bah si tout le monde est d'accord et que ça fait consensus, comme par exemple le soutien à l'Ukraine, bon bah. C'est pas du militantisme, mais au moment où des élèves sont choqués par les propos, bon bah là c'est très grave et du coup ça devient du militantisme. Et du coup, je pense que pour reprendre un peu ce que tu disais Sacha aussi, la question de la neutralité, effectivement, nous on le répète souvent RTR, bon, ça n'existe pas, mais eux invoquent cette idée comme si en fait ce qu'on attend d'une institution publique, en l'occurrence l'école, même si la prépa, en fait c'est pas tout à fait l'école non plus, puisque c'est les études supérieures.
2: C'est des écoles supérieures.
0: Voilà. Et eux, en fait, ils en appellent à la neutralité et en fait, ils confondent ça avec le devoir de réserve, qui est qu'effectivement, normalement, tu ne devrais pas connaître les opinions politiques d'un professeur dans sa classe, mais en fin de compte, tu ne peux pas attendre de lui qu'il soit parfaitement neutre. Enfin, c'est impossible, en fait, de poser tes idées à l'entrée. Forcément, tu vas les utiliser.
2: Il faut dire que c'est les gens qui gravitent autour de Zemmour et tout ça, contrairement, je dirais, à l'extrême droite plus traditionnelle, eux, ils développent tout un argument, en tout cas les théoriciens de ce courant-là, ils développent tout un argument, justement, qui aussi est très en faveur de l'IA générative, de la robotique, des trucs à distance, des machins, etc., tout en vendant une espèce d'image de la France complètement... je sais pas quoi, momifiés et flétris, mais aussi parce que pour eux, tout ce qui est sciences humaines et sociales, tout ce qui est histoire, tout ce qui est philo, etc., ça pourrait très bien être remplacé par des robots qui disent, enfin qui lisent des définitions. Et je veux dire, c'est même un truc qui est vraiment théorisé dans le parti de Zemmour, quoi, sur le fait qu'on n'a pas besoin de profs d'histoire, on a juste besoin de chatbot, en fait. Et vraiment, je pense que pour eux, leur vision de l'impartialité, c'est ça. C'est-à-dire que c'est un chatbot et c'est eux qui font les prompts, quoi. Enfin, c'est.
1: Ouais, c'est retirer l'humain de ouais. l'équation.
0: Il y a une citation, je pense, qui va un peu dans ce sens-là, à un moment dans le procès où il y a donc une des professeurs qui fait partie du réseau parents vigilants, donc une des personnes accusées en fait, qui est prof de maths. Et du coup, elle est objectivement militante, c'est-à-dire ça se voit aussi. Et donc pendant tout le procès, la personne qui est victime est accusée d'être militante. Et à un moment, je crois que c'est un des avocats qui dit, mais en fait là, on sait très bien que cette prof, elle est militante aussi, mais juste chez vous. Donc pourquoi donc, là, ça vous dérange pas? Ils disent, bah, elle est prof de maths, c'est pas politique les maths, on peut pas faire de la politique en maths. Bon, enfin...
1: Tout en est fait, politique.
0: Oui. Mais c'est ça, c'est qu'en fait, ça veut dire que tu comprends pas bien ce que tu partages. Alors, bien sûr que c'est plus facile d'être un prof politisé et que ça se voit en histoire, en philo, peut-être en français aussi, sans doute. Et qu'en maths, c'est plus compliqué. Mais en fait, tu peux faire passer ton avis par autre chose. Et puis, des professeurs de maths qui, justement, empêchent que des associations extérieures viennent faire de l'enseignement sur leurs heures, bah, en fait, il y en a. Donc, il y a d'autres moyens aussi de saper l'éducation dans plein de matières. Quoi.
1: Bah, absolument. De toute façon, tout est politique. Et. La preuve en est que sinon, on aurait tout le temps le même programme de distribué par l'éducation nationale depuis des années et des années. Chaque année, l'éducation nationale réadapte le programme en fonction de leur point de vue politique sur plein de choses.
2: Les maths, c'est pas politique, mais genre toute l'histoire des mathématiques, ça a été d'effacer les mathématiciennes, mais c'est probablement un hasard en fait.
1: C'est ça.
3: Et est-ce que tu peux rappeler où on trouve la cagnotte pour le planning familial à Rodez?
0: Alors oui, vous pouvez retrouver sur Hello Asso, donc pour l'instant, le partage n'est pas... on est en train de le faire, mais on est aussi en train de s'entre-licencier, donc tout prend un temps fou, quoi, c'est super. Mais du coup, oui, sur Hello Asso et sur l'espace du planning familial de l'Aveyron, vous pouvez retrouver notre appel à don. Alors, et encore une fois, ne donnez que si vous le pouvez et que vous le voulez, mais par contre, n'hésitez pas vraiment à faire l'appel de tous les services qui sont rendus autour de vous, pas uniquement par le planning familial, mais par les associations en général. Et demandez-vous, et surtout demandez à vos élus, qu'est-ce qu'ils font pour que ces services continuent d'être rendus. Je pense que ça passe aussi par ça.
2: Services qui sont parfois obligatoires, faut le rappeler que l'éducation affective à l'école et tout ça, c'est obligatoire, et qu'énormément d'établissements, y compris publics, se soustraient à cette obligation.
0: Tout à fait. On peut vous renvoyer pour ça à une affaire qui a été portée justement par le planning familial, mais aussi par SOS Homophobie et par... Relais Veillage, je crois, qui ont attaqué l'État justement sur son manquement à l'éducation à la vie affective, relationnelle et sexuelle dans toutes les classes, de la maternelle jusqu'au lycée. Bon, il nous reste 3 minutes, donc je vais juste rappeler le nom de cette chaîne, donc, qui fait du coup de la chronique judiciaire. Moi, c'est un format qui me plaît beaucoup, et là c'est vraiment très bien fait, c'est pas du tout pompeux, c'est très accessible, les enjeux sont rendus très clairs aussi, elle ne se cache pas d'avoir une opinion non plus, mais voilà, c'est pas trop fatigant. Donc c'est Grande Bavardeuse, pardon, sur YouTube, vous pouvez la retrouver aussi sur Instagram et sur TikTok. Et voilà, la chronique judiciaire, c'est un super format sur lequel je vous conseille aussi le travail d'Élise Costa, par exemple, pour Slate ou pour Radio France. En 3 minutes, on va clairement pas passer une chanson. Est-ce que vous voulez envoyer, hop, une petite reco de Derrière les Fagots avant qu'on se quitte?
2: Moi, je veux bien. Allez, un podcast antifasciste qui s'appelle Minuit dans le Spectre, qui vient d'une plateforme, d'un réseau de podcasts dont je ne sais plus lequel c'est, donc je ne sais pas pourquoi je me lance là-dedans. Mais Minuit dans le Siècle, c'est tous les mois, l'animateur reçoit quelqu'un qui travaille généralement un universitaire, mais ça peut être aussi des militants, qui travaillent sur la question des représentations du fascisme sous toutes ses formes. Ça peut être historique, sociologique, etc. Le dernier épisode, c'est sur, grosso modo, les liens entre le fascisme et l'armée.
0: Sacha,
1: moi je vais recommander aussi une femme, tiens, sur YouTube, une chaîne YouTube qui s'appelle La Chevronnée, une jeune femme, alors pourtant je suis pas du tout bagnole, mais qui elle s'est lancée dans le projet de rénover, et qui est une passionnée de bagnole, qui s'est lancée dans le projet de rénover des vieilles voitures de la marque Citroën. Et c'est là aussi, d'ailleurs, c'était format assez long, mais c'est passionnant de la voir. Elle est vraiment heureuse. Alors ça aussi, c'est un truc qui... Elle est heureuse de faire ce qu'elle fait. Il y a beaucoup de vidéos aujourd'hui sur YouTube qui peuvent être un peu du roast, etc. Et là, vraiment, elle est heureuse de faire ce qu'elle fait. C'est des vlogs hyper intéressants.
0: Et moi, je vous recommande L'histoire de Mother Naked de Glenn James Brown. C'est un livre que je suis en train de lire, qui est trouvable à la médiathèque de Rodez et à la Maison du Livre. N'hésitez pas à vous en emparer quand je l'aurai rendu. Attendez avant de vous précipiter. Margot, tu as 5-10 secondes si tu veux lancer un nom avant de partir. Tu n'y es pas tenue.
3: Une BD qui s'appelle Pépouze, dont je n'ai plus le nom des gens, et qui est très très chouette et très très belle.
0: Parfait. Peut-être que ce sera ta prochaine reco dans la valise. Pardon, j'essaie de m'organiser, je n'y arrive pas. Voilà. Et aujourd'hui, pardon, nous avons découvert une vidéo YouTube, un documentaire ou plutôt un reportage sur Rayman présenté par Sacha. Nous avons découvert Doro et Doro présenté par Zali et nous avons découvert La Grande Bavardeuse présentée par moi dans la valise. Vous pouvez nous retrouver bien sûr en podcast sur SoundCloud, Deezer, TuneIn et Spotify, nous suivre sur Instagram. @rtr-radiotemps-rodès. Vous retrouvez juste après nous, hop, je regarde à 19h La Toile du Son présentée par Cécile. Ce sera sur Spider-Man Into the Spider-Verse. Passez une bonne soirée sur RTR. Au revoir les copains.
2: Au revoir.
1: À des bientôt. Bisous. Ciao.
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2: Je me rends compte que dans cette émission, je vous ai encore assez peu parlé de jeux vidéo. Et c'est pourtant pas faute d'avoir le choix. Il y a des dizaines et des dizaines de jeux qui ont la musique pour thème. Ils se sont même multipliés ces dernières années. Il est donc temps de rattraper ça en vous parlant d'une série de jeux qui, elle, est tout sauf récente. Alors enfilez une bonne paire de baskets, chargez le Ghetto Blaster et accrochez vos ceintures. Parce qu'on file au beau milieu des années 90, à la découverte des musiciens virtuels des jeux Parappa The Rapper et Umjammer Lemmy. Bienvenue dans Ceci n'est pas un groupe, l'émission qui vous parle des groupes qui n'existent pas tout à fait.

Demandez à n'importe quel adolescent des années 90 en possession d'une PlayStation s'il a déjà au moins vaguement entendu parler de Parappa the Rapper. Il y a de fortes chances que la réponse soit oui. Il faut dire que dans la pléthore de jeux sortis au début de la vie de la PlayStation première du nom, Sony avait eu tendance à mettre en avant tout un tas de nouvelles expériences de gameplay en insistant à fond la caisse sur le côté fun, fluo et pop de sa console de jeu. C'est ainsi que fin 1996, le petit éditeur Nana Onsha signe un deal avec Sony pour réaliser un jeu de rythme d'un genre nouveau. Aux manettes du projet, on trouve le producteur musical Masaya Matsuura, un chanteur et producteur de pop japonaise alors très en vue au sein de son groupe Psy-S, dont vous n'avez jamais entendu parler mais qui était alors très connu au Japon, croyez-moi sur parole. Matsuura va très rapidement s'associer avec l'illustrateur pour enfants Rodney Glinblatt et ils vont concevoir ensemble un personnage qui se veut à la fois cool, familial, dans l'air du temps et lié à l'univers de la musique. Années 90 oblige, c'est évidemment un chien rappeur à bonnet et pantalon baggy qui va sortir de ses sessions de brainstorming. Petite particularité, ce petit gars évolue dans un univers où tout le monde est en deux dimensions façon papier découpé, ce qui va conduire Matsuura à lui donner un nom sous forme de jeu de mots, Parappa pouvant à la fois faire référence au rap et à une feuille de papier très fine. Le personnage sera donc bientôt renommé Parappa the Rapper et voit le premier jeu le mettant en vedette sortir fin 1996. 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Parappa the Rapper propose une intrigue toute simple. Parappa, le chien qui rappe, ça devait être une crevette au début, finalement ils ont choisi un chien, c'est pas plus mal. Donc Parappa, le chien qui rappe, doit séduire la belle Sunny Flower, mais il est un peu nulos. Du coup, il va prendre des leçons auprès de divers professeurs qui vont lui apprendre tour à tour le karaté, la cuisine ou encore à conduire une voiture. Oui, c'est un peu n'importe quoi, mais écoutez, c'était vraiment comme ça les années 90, croyez-moi, j'étais ado à l'époque, voilà, faites-moi confiance. Petite particularité, chaque niveau de Parappa the Rapper était un clip musical où le héros devait reproduire les mouvements indiqués à la caméra tout en rappant, dans ce qui s'apparentait à un des premiers jeux de rythme moderne. Parappa the Rapper était très court, mais très amusant, et il a obtenu un succès immédiat, le personnage devenant immédiatement une des mascottes de Sony. Deux suites sont alors mises en chantier. Parappa the Rapper 2, qui poursuit les aventures du bon Dogo pour encore plus de hip-hop déjanté, et Umjammer Lemmy, un spin-off mettant en scène Lemmy, la guitariste du groupe de pop-punk Milkan qui doit devenir balèze en guitare pour faire un super concert. Je voulais d'ailleurs m'attarder quelques secondes sur Umjammer Lemmy, qui est un peu l'oublié de la franchise. Le jeu est un peu plus technique, il est un peu moins rigolo, mais c'était quand même tout de même un chouette jeu de rythme. Il a été boudé un petit peu par la critique et par les fans, et il est assez rarement cité aujourd'hui, alors que franchement ça vaut quand même le coup d'y jeter un œil. Enfin bref, la série comptera en tout 3 jeux, et ses personnages feront par la suite des caméos un peu partout. Dans d'autres jeux vidéo, dans des films, dans des séries télé, il y aura un duo virtuel avec 50 Cent, et j'en passe. Tout ceci faisant de Parappa un des personnages les plus cultes du gaming des années 90. Mais ce n'est pas arrivé uniquement parce que apprendre le karaté rap avec un mec à tête d'oignon, c'est super amusant. Parappa the Rapper s'est évidemment fait remarquer pour sa bande-son hyper efficace. 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

Derrière cette bande d'animaux et de végétaux en train de s'enjailler à faire de la guitare et du rap de Cool Kid, on trouve donc le fameux Matsuura qui a supervisé une grosse partie de la composition musicale et de l'enregistrement des différents morceaux. Un projet qui est hyper ambitieux pour l'époque, en utilisant un mélange de voix synthétiques, de samples musicaux et de claviers MIDI, et projet qui a d'ailleurs dû être un petit peu revu à la baisse en cours de production pour des raisons techniques. Néanmoins, la composition de la musique a reçu le renfort du rappeur Ryu Watabe pour donner un côté fun et crédible aux différents morceaux. C'est également Watabe qui va traduire en anglais les paroles et rapper dessus, ce qui explique le résultat un peu étrange, parce que les japonais qui rappent en anglais, c'est toujours un petit peu étrange. Déluge de fric dans l'industrie musicale à l'époque et concentration médiatique chez Sony oblige, la bande-son du premier jeu sera enregistrée et mixée dans un prestigieux studio new-yorkais. Pour Umjammer Lemmy, c'est encore plus ambitieux. Aniplex, une des filiales musicales de Sony, d'où la concentration dont je vous parlais, va sortir coup sur coup trois bandes-sons pour le jeu. Les musiques des différents niveaux dans le premier disque, un album de remix dans le second, et un album entier pour le groupe Milk Can, dans lequel la comédienne Michelle Burks, une comédienne d'ailleurs très talentueuse mais hélas décédée prématurément il y a quelques années, donne sa voix à la chanteuse du groupe. Parappa the Rapper 2, enfin, bénéficiera d'une bande-son co-composée par le guitariste Yoshihisa Suzuki, un gars très connu pour la qualité de ses arrangements, et qui va se payer le luxe d'avoir un featuring du chanteur De La Soul, parce que oui, il y avait vraiment beaucoup trop d'argent pour la production musicale à la fin des années 90. Bon courage d'ailleurs si vous voulez réécouter tout ça légalement, puisque bah, rien n'est disponible sur les plateformes de streaming, et les CD japonais vous coûteront un bon 40€ plus les frais de port. Alors ça pique un peu, heureusement que tout ceci a été réuploadé par des petits malins en bonne définition sur YouTube. Alors il y a quand même une petite lueur de légalité dans cet océan d'oubli. La bande-son du premier jeu est disponible dans la boutique virtuelle du PlayStation Store pour 8€, ce qui fait quand même beaucoup de morceaux qui manquent et pas mal d'argent juste pour pouvoir réécouter des morceaux sur une console de jeu et même pas pouvoir les exporter. Enfin bref, écoutez, on fait avec ce qu'on a.

Vu l'impact sur la pop culture des trois épisodes de la franchise par Parappa the Rapper, on pourrait s'étonner que la série ait finalement pas réussi à passer le cap des années 2000. Néanmoins, il semble que la série ait été conçue comme une trilogie, que ni Sony, ni le studio Nana Onchan n'avaient prévu de poursuivre par la suite, au-delà de ressorties périodiques de versions remasterisées des différents jeux. Néanmoins, Parappa the Rapper 2 ne marquera pas la fin de la collaboration musicale entre Sony et le producteur Masaya Matsuura. Aujourd'hui en retrait de la scène vidéoludique, il semble avoir recentré son studio sur la production musicale après avoir galéré quelques années à faire des bandes-sons pour des émulateurs de Tamagotchi sur Nintendo DS. On peut comprendre qu'il ait eu envie de revenir vraiment à la musique après ça. Quant aux aventures de Parappa the Rapper, vous pouvez les revivre en rachetant des versions dématérialisées des jeux sur le PlayStation Store pour respectivement 14 et 8 euros. Alors oui, le deuxième épisode est moins cher que le premier, allez comprendre. En revanche, bye bye au malheureux groupe Milkan, puisqu'à ce jour, Umjammer Lemmy n'est lui disponible absolument nulle part légalement. RIP, petit ange guitariste. On se quitte justement avec la chanson Got to Move Millennium Girl du groupe Milkan, et on se retrouve très vite pour un nouvel épisode de Ceci n'est pas un groupe.

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Bonjour et bienvenue dans ce nouveau numéro de Latin America présenté par El Nono. Aujourd'hui, on part en Argentine autour d'un groupe reggae que j'avais eu l'occasion de te présenter brièvement lors de mon émission 50, Los Cafres. On commence directement par écouter Bastara.

Los Cafres s'est formé à Buenos Aires en 87. Ses membres fondateurs étaient Guillermo Boneto, chant et guitare rythmique, Roberto El Roba Rasul à la basse, Adrian Canedo à la batterie, Gustavo Pilati, guitare solo et chœur, et Claudio Iobre aux percussions et chœur. Dès le départ, son intention était de jouer du roots reggae en espagnol. Voici Casi que me pierdo.

Le premier concert de Los Cafres eut lieu le 17 octobre 87 au Funk, un pub atypique situé à l'angle des rues Santa Fe et Pérédon dans le quartier Barrio Norte de Buenos Aires. Durant les deux premières années d'existence du groupe, sa composition fut instable et ses concerts sporadiques. Guillermo Bonetto étant également le percussionniste de Los Pericos. En raison de la situation politique et économique difficile qui régnait en Argentine vers 1989, le groupe décida de faire une pause. Ses membres émigrèrent dans différents pays, mais la plupart d'entre eux revinrent à Buenos Aires en 1992 et remontèrent sur scène plus tard dans l'année. On écoute De Mi Mente.

Los Cafres sont remontés sur scène fin 92 avec une nouvelle formation. Gonzalo Albornoz a remplacé Roberto Razzula à la basse. Clodo Yobre a commencé à jouer des claviers et Guillermo Bonetto a continué à chanter et à jouer de la guitare rythmique, mais s'est rapidement concentré uniquement sur le chant. Tout au long de l'année 93, ils se sont produits dans des pubs et des bars de Buenos Aires et de ses environs. En 94, le groupe enregistre son premier album, Frequencia Cafre, mixé au studio Tuff Gong de Kingston en Jamaïque, par Errol Brown. La sortie de cet album marque un tournant dans l'histoire du reggae argentin, premier album du groupe local entièrement conçu dans le style roots reggae. Il est également le premier album de roots reggae en espagnol jamais enregistré au niveau mondial. Nota bene, j'avais eu la même info lors de mon émission sur Cultura Profética, qui ont eux enregistré en 98. Comme quoi, on trouve de tout sur le net. Voici Flacawaya.

En avril 1995, Los Cafres sortent leur deuxième album, Instanto, enregistré au studio Panda de Buenos Aires et mixé par Jim Fox. Des années plus tard, cet album est élu meilleur album de reggae argentin par le magazine Rolling Stone Argentine. En 1996, il publie une version dub, Instinto Dub. Les albums suivants de Los Cafres sont Suena la Alarma en 1997 et Spiritos en 2000. En octobre 2002, ils célèbrent leur 15e anniversaire en enregistrant Vivo a Los Cafres, leur premier album live à Buenos Aires. Voici Hijo.

Bien que le groupe Los Cafres ait été reconnu en Argentine et ait commencé à se produire dans des pays comme Porto Rico et le Mexique à partir de 2000, il n'a connu un succès commercial qu'avec son album studio suivant, Who Gives More, sorti en 2004, mixé et masterisé au studio Playback de San Juan à Porto Rico, à nouveau par Errol Brown. Il comprenait la chanson If Love Falls. On écoute La Naturaleza.

En 2006, Los Cafres sortent leur deuxième album live, Luna Park, suivi l'année suivante par la sortie simultanée de deux albums studio, Barilete et Hombre Simple. En 2009, ils publient un album de reprises reggae de classiques pop et rock internationaux, intitulé Classic Lover Covers, sorti au Mexique sous le titre Roots Rock Reggae. Cet album a été enregistré en direct dans les studios de la radio Rock and Pop à Buenos Aires. Voici Momento.

En novembre 2007, Los Cafres ont donné un concert géant avec leur dernier tube au festival de printemps de Santa Teresita, au Partido de la Costa à Buenos Aires, avec Scapengdu et d'autres groupes locaux. En 2009, le magazine Rolling Stone désigne Instinto comme le meilleur album de l'histoire du reggae argentin. Après 2 ans et quelques changements de formation, Los Cafres sortent El Paso Gigante en 2011, remixé par Jim Fox. L'album inclut le titre Casi que me pierdo. Pour célébrer leur 25e anniversaire, le groupe enregistre en 2012 25 años de música, un double album proposant de nouvelles versions de morceaux issus de tout leur album, notamment une nouvelle version de Tus Ojos, initialement parue sur l'album Suena la Alarma. Leur album studio suivant, A las Canciones, sort en septembre 2016. Écoutons Es la Música en live pour leurs 25 ans.

Menée par Guillermo Bonetto, Los Cafres a fêté son 30e anniversaire en 2017, confirmant ainsi son statut de groupe fondateur et influent du reggae latino-américain. Depuis leur premier concert à Porto Rico et au Mexique en 2000, le groupe a sillonné l'Amérique latine. Depuis 2010, ils se produisent régulièrement aux États-Unis, notamment pour les communautés latino-américaines, et en 2018, ils ont traversé l'Atlantique pour la première fois afin de jouer en Espagne. Pour célébrer leurs 30 ans de carrière, le groupe a entamé l'enregistrement d'un triple album en mars 2019. Le projet prévoyait une sortie échelonnée des 3 volumes sur les plateformes numériques, suivie d'une sortie physique. Le premier volume de Los Cafres, Tres Décadas, était disponible sur les plateformes de streaming en août 2019, mais la pandémie de Covid-19 a reporté la sortie des 2 autres. Parallèlement, Los Cafres ont également participé à de nombreuses compilations, dont Tribute to Bob Marley en 2004, You Know How I Was Waiting for You, Tribute to Los Fabulosos Cadillacs en 2009, MP Reggae Tribute to the Beatles Volume 2 en 2013 et Club The Authentic Reggae Man en 2017. Los Cafres ont sorti 15 albums au cours de leur carrière, dont 3 ont été certifiés or et 1 platine. On écoute Sigo Caminando.

Mais d'où vient ce nom Los Cafres? El Cafre, adjectif issu de l'arabe, kafir, incrédule, barbare, cruel, animal, bête, sauvage, grossier, inhumain. En gros, sauvage. Lorsque le mot a franchi les frontières musulmanes, il s'est répandu dans le monde entier comme adjectif péjoratif. Sa sévérité variant selon les régions. En Espagne, il a été adapté en espagnol sous la forme cafre. En Argentine, le mot cafre est tombé en désuétude. Linguistiquement, on le considère comme un archaïsme. Pour les Argentins, il possède le charme des mots d'antan, qu'on n'entend plus que chez les étrangers, ou qu'on ne lit plus que dans les textes imprimés à l'étranger. Vers le milieu des années 80, Adrián Canedo, le premier batteur de Los Cafres, le découvrit dans un livre sur l'histoire de Bob Marley publié en Espagne. C'est ainsi que le groupe adopta son nom. Voici « Si el amor se cae ».

Et voilà, c'était donc Latin America avec Los Cafres de Argentina. Merci à toi, cher auditeur, auditrice. Merci à Toff à la réalisation et merci à toutes les radios qui diffusent mes émissions. Merci au site Wikipédia et le site de Los Cafres qui m'ont permis de préparer cette émission. Je te laisse avec le morceau Tus Ojos et une citation de Jimmy Cliff, à qui je rends naturellement hommage. Lui qui a bercé ma jeunesse, qui m'a fait vibrer et qui m'a donné envie d'aimer non seulement le reggae, mais aussi la musique et la diversité. Les bonnes pensées engendrent les bons sentiments, et les bons sentiments engendrent les bonnes pensées. À ciao, bonsoir.

Bonsoir à toutes et à tous et bienvenue dans Planétaire, l'émission qui traverse les styles, les âges et les fuseaux horaires. Tous les vendredis soirs, 21h, 22h, sur Radio Temps Rodez. Ce soir, on revient sur un mix que j'ai fait pour le CGR Rodez lors du défilé qu'ils ont organisé pour le lancement du film Le Diable s'habille en Prada 2. Donc ce soir, c'est Pop et New Dance sur Radio Temps Rodez. On est ensemble jusqu'à 22h, vous connaissez la musique, attachez vos ceintures. Planétaire, ça commence maintenant. Let's go!

Et oui, oui, une heure, ça passe bien vite. Vous étiez à l'écoute de Planète R tous les vendredis soirs, 21h, 22h, sur Radio Temps Rodez. Ce soir, on était sur de la pop new dance. J'espère que vous avez tous apprécié. On se retrouve dès la semaine prochaine pour un nouveau Planète R. D'ici là, prenez soin de vous et de vos proches. Peace, love, unity. À la semaine prochaine. Ciao.

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